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1: Commissariat de Brest, j'écoute.
2: Allô?
1: Oui, le commissariat de Brest, madame.
2: Bonjour, monsieur.
1: Bonjour, madame.
2: C'est le commissariat...
1: De Brest, madame.
2: Oui, bonjour, monsieur.
1: Bonjour, madame. Qu'est-ce que je peux faire pour vous?
2: Je voudrais parler à... Comment il s'appelle, là, le policier, là? Oh, excusez-moi, j'ai pas la mémoire des noms parce que j'ai 92 ans.
1: Oui, et qu'est-ce qu'il fait, ce monsieur?
2: C'est un monsieur de commissariat. Oh, comment il est, là? Il est un peu gros...
1: Ah, madame, moi, je peux pas... Si vous me donnez pas le nom, madame, je peux pas vous dire, moi.
2: Aïe, aïe, aïe, aïe.
1: Qu'est-ce qu'il fait, ce monsieur-là?
2: Mais il est... Il a les dents un peu jaunes.
1: Ah, ouais, mais...
2: Avec les... Vous savez, il a des cheveux gras. Avec des pellicules aussi, j'ai remarqué.
1: Ah, mais là, je peux pas vous dire qui c'est, hein. Il y en a, vous savez, des gros ici, des... Hein, des...
2: Mais il a des cheveux gras, avec des pellicules sur sa veste, hein.
1: Ah oui, mais madame, écoutez, mais mettez-vous à ma place. Moi, je peux pas savoir qui est-ce qui a des pellicules, madame, ou qui est-ce qui en a pas.
2: Attendez, je vais essayer de me souvenir, vous permettez?
1: Mais bien sûr.
2: Alors, il est très gros, hein, il a un peu d'embonpoint.
1: Oui.
2: Il a des dents très jaunes, les cheveux gras avec des pellicules, et il a des boutons sur le visage, il a les ongles noirs aussi.
1: D'après la description que vous me donnez sommairement, là, hein, c'est pas monsieur Kell?
2: Comment?
1: Kell.
2: Voilà.
1: Bon, Kell, il travaille, attendez voir, il travaille demain après-midi.
2: Ah, c'est lui. Mmh. Je me souviens, évidemment, il sentait très fort des pieds, il avait une mauvaise haleine aussi.
1: Eh bien, ça doit être lui.
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S'il te plaît.

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Bon, dernier tiers de l'année, après c'est Noël, oh là là là là. Allez, on va se rappeler un peu les vacances avec Brasilia Carnaval et Chocolat.

Ah, jusqu'au bout, je vous l'ai laissé. Vous êtes dans Music Quiz avec Patrick H2 sur Radio Mercure. Music Quiz, ben, on va jouer dans quelques minutes pour l'instant. Amour toujours, Clara Luciani. La première définition de mots croisés, elle est quasiment dans les starters.

Ah, Clara Luciani avec son amour toujours. Vous savez, c'est le jeu je t'aime à la folie, passionnément, un peu, beaucoup, pas du tout. Ah ben moi je vous aime à la folie puisque vous écoutez Musique Quiz. Ah, la petite musique. Ah oui, la petite musique qu'on joue. Parce que pour ceux qui viennent de nous rejoindre, c'est vrai que Music Quiz, c'est une émission de divertissement. De la musique, oh, des petites pépites aujourd'hui. Il y en a juste une après Ambre. Oui, parce que nous allons écouter Ambre juste après. Je me demande, c'est une nouveauté Radio Mercure. Et vous aurez 3 minutes 08 pour trouver la solution à la définition de mots croisés que voici, que voilà, chers amis. Ce poisson est laser. Je répète, ce poisson est laser. C'est en 5 lettres et la 4e lettre, c'est un R. Ce poisson est laser. J'ai dit ambre ? Eh ben, j'ai dit ambre.

0: Ah, Ambre avec Je me demande 2026, et puis on a commencé cette émission avec Brésil Carnaval, ça c'était 1975, après Clara Luciani en 2021, donc vous voyez, on balaye le spectre de toutes les musiques, et puis là, la petite pépite elle arrive, hein. Croyez-moi, vous n'allez pas être déçus du voyage. Vous connaissez Patrick H2 maintenant, hein. Ils aiment bien vous surprendre. Alors, la définition de mot croisé, le poisson est laser, hein, ce poisson est laser. Eh bien, il fallait trouver sabre, parce que le sabre, eh bien, c'est un poisson, c'est un, ouais, comme le cabillaud ou autre chose, ben oui, c'est un poisson. Et puis le sabre laser, hein, d'Obi-Wan Kenobi, ou le sabre laser de Luke Skywalker, ou alors Je suis ton père, de Dark Vador, voilà. Donc, il fallait trouver le sabre. Ben, on va continuer. Alors là, je vous ai dit pépite. Hein. Alors, mesdames, messieurs, asseyez-vous bien. Vous n'allez pas être déçus du voyage, comme j'ai dit. 1975, cette chanson. So Far Away From L.A. Nicolas Perrac, croyez-moi, vous l'entendrez pas partout. Nicolas Perrac, c'est sur Radio Mercure. Dans Musique Quiz.
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Nicolas Perrac, je vous l'ai laissé jusqu'au bout, mesdames, messieurs. Ben oui, ben si, ben oui. 1975, So Far Away from LA. Et puis, ben, on va faire encore un petit jeu, un petit blind test. Il joue de l'accordéon, hein. Très connu quand même, hein. C'est un chanteur français, un jeune chanteur français. Bon, je vous l'ai mis trois fois parce que c'est court, hein. Et puis, je vous ai fait plaisir. Alors, je baisse le son, comme d'habitude. Voilà, j'ai baissé le son. Vous êtes prêts? C'est parti. Alors, le chanteur, c'est bon. C'est le titre qui est le plus difficile. Alors, c'est sûr, vous avez le titre? Le chanteur, oui, mais le titre. Alors? Eh bien, si vous l'avez trouvé, ce sera un super jour. Un Beautiful Days, les YouTube. On passe de Nicolas Perrac à YouTube. On est comme ça dans Music Quiz.

YouTube avec Beautiful Day. Alors, ce petit blind test, l'avez-vous trouvé ? Eh bien, c'était Claudio Capeo

Alors l'ami Claudio Capeo, il est venu en 2024, place Jeanne Hachette à Beauvais. Il était avec Martin Solveig pour un concert gratuit, voilà, pour être complet. Une petite définition de mots croisés, allez, il n'y a pas de raison, bah oui. Alors, vous avez eu la première définition, c'est bien. Le premier blind test, c'est bien. Ça fait 2 points, il vous en reste 3. Allez-vous aller voir le troisième? Un tissu qui fait un héros. Un tissu qui fait un héros. C'est en 6 lettres et la 3e lettre, c'est un O. Un tissu qui fait un héros. Et je n'ai qu'une chose à dire, c'est l'heure du country. Ah oui, dans Music Quiz, il y a toujours un country. Mats Radberg.

0: Hachi Breaky Heart, Matt Radberg, le petit country de l'émission. Et puis vous savez aussi que vous avez un musique du monde. Aujourd'hui, on ira au Chili. Bon, cette définition de mots croisés, avez-vous votre troisième point? Un tissu qui fait un héros. Eh bien, il fallait trouver étoffe. Parce que l'étoffe, ben, c'est un tissu. Hein, c'est, par exemple, un étoffe, ça peut être un châle, ça peut être des choses comme ça, un foulard, voilà. Et puis, l'étoffe des héros, eh bien, c'est avoir les capacités, la force de caractère, les qualités innées. Voilà, c'est l'étoffe des héros. Puis c'est aussi un film, l'étoffe des héros. C'est un film de 1983. C'est un chef-d'œuvre du cinéma américain réalisé par Philip Kaufman. Ça fait plus de 3 heures, voilà. L'étoffe des héros, voilà, il fallait trouver ça, mesdames, messieurs. Or, allez, si on se faisait un petit Gypsy King, histoire de se remettre un petit peu dans l'ambiance.
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0: Volare.

Gypsy King sur Radio Mercure dans Music Quiz avec Volare. Et puis vous savez qu'il n'y a pas si longtemps que ça, je vous passais des petites nouveautés depuis 4 mois. Et puis je vous les repasse un petit peu maintenant, c'est plus des nouveautés mais elles sont de l'année, elles sont encore fraîches. Hein. Et je vous propose Mathilde avec Amoureuse. Vous êtes avec Patrick H2 dans Music Quiz.

elle est amoureuse, c'était Mathilde. Et puis, bon, on va rejouer, allez, on va rejouer, ben oui. Petite musique, je vous ai pas mis fort aujourd'hui. J'adore. Bon, alors, eh bien, je vous propose un petit blind test. Groupe des années 80, bien sûr. Vous allez peut-être trouver quand même le groupe, parce qu'il a une particularité musicale. Mais par contre, il va falloir me trouver le titre. Et ça va être moins facile. Attention, vous êtes prêts, je baisse la petite musique, comme d'habitude, même si je l'aime bien. Attention, c'est à vous. Ah, et je vous l'ai mis trois fois parce que je suis sympa. Eh oui. Ah, je pense que ça va pas être facile quand même, hein. Alerte petite pépite, mesdames, messieurs, attention, ça vous l'entendez jamais. Bob Seger and Silver Bullet Band avec All Time Rock and Roll.

Seeger and the Silver, Ballad Band avec All Time Rock and Roll. Vous aurez reconnu la reprise française de Johnny Hallyday, Le Bon Temps du Rock and Roll, 1979 pour ces deux chansons françaises et américaines. Et puis bah, pour ceux qui sont cinéphiles, et bah, ils ont reconnu aussi la chanson que Tom Cruise danse dans Risky Business en 1983. Tom Cruise danse en chemise rose et chaussettes blanches et glisse sur le parquet et mime la chanson avec un chandelier à la main. Bah voilà, j'ai été complet. Et vous, pour le blind test, vous avez été complet? Super Tramp. Ah, ça, c'était facile. Par contre, Goodbye Stranger. Ça, c'était le titre.

le deuxième blind test, c'était Supertramp et Goodbye Stranger. Si vous l'avez eu, je vous félicite, c'était pas mal. Et puis, le premier blind test, c'était bien sûr Claudio Capeo, Un homme debout. Dernière définition de mon croisé, pourquoi pas, hein ? Allez, petite musique, voilà, nous y sommes. Alors, au secours de la grande, je sais, ça veut rien dire, mais il faut trouver quand même. Au secours de la grande, 4 lettres, et la 3e lettre, c'est un U. Au secours de la grande. Et puis, bah, vous savez qu'on a Musique du Monde, donc pour trouver, vous aurez 3 minutes de Chico Trujillo avec son Loca. Et vous, pour vous parler un peu de Chico Trujillo, eh ben, c'est un groupe, c'est pas un chanteur, c'est un groupe chilien de cumbia formé en 1999 à Villa Alemana. Le groupe est mené par le chanteur Aldo Asenjo, surnommé El Macha. Leur musique mêle cumbia, rock, ska, reggae et influence latino-américaine. Ils sont considérés comme l'un des groupes majeurs de la nouvelle cumbia chilienne. Connus pour leur énergie festive, ils tournent dans le monde entier et en festival. Chico Trujillo est aujourd'hui une référence de la musique latino-festive et dansante. Alors donc, on va danser! Musique du monde dans Musique Quiz. Avec Patrick H2 sur Radio Mercure. Le Chili.

Pour Chico Trujillo et son Loca. Avez-vous trouvé la définition de mots croisés, hein? L'avez-vous trouvé? Bon, eh ben, au secours de la grande. Alors, fallait trouver, mesdames, messieurs, roue, R-O-U-E, une roue. Parce qu'il y a une roue de secours, hein? Et puis, il y a la grande roue, vous savez, sur les plages, quand vous étiez en vacances, il y avait la grande roue, tout ça, ça fait peur, c'est haut. Aïe, aïe, aïe, aïe. Voilà, et eh ben écoutez, qui a 5 bonnes réponses, hein, les 2 blind tests et puis les 3 définitions de mots croisés. Levez la main. Levez la main, oui. Ah, madame. Eh ben écoutez, bravo, je vous félicite. Et comme dirait notre amie Marguerite, une nouveauté Radio Mercure, vous êtes la bosse. Patrick H2 dans Music Quiz.

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0: Vega Boy avec Boom Boom Boom Boom, et puis on va finir avec une nouveauté Radio Mercure, encore une, ah oui, on vous gâte lui, hein, dans Music Quiz avec Kelmer et Naï pour Mon Amour.
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1: Kemmler et Nae avec Mon amour, nouveauté Radio Mercure, était pas mal quand même. Hein. On est comme ça, on vous fait découvrir des nouveaux chanteurs. Oh là là. Bon, vous étiez dans Music Quiz avec Patrick H2 sur Radio Mercure, une émission de divertissement où on joue à des définitions de mots croisés, on joue à des blind tests. On s'amuse. Music Quiz, c'est tous les lundis de 17h à 18h ou en rediffusion le mercredi de 9h à 10h. 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Je vous dis à la semaine prochaine, je serai là, vous serez là. Oh oui, vous serez là, vous êtes fidèles. Allez, bye bye.

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0: Cette fois, Suzanne, je le tiens, mon mouton à cinq pattes. Je le tiens et je ne lâcherai pas. Je ne me laisserai pas plumer par les seigneurs au gros cigare de Broadway. Quand Vanda Lewis sera en haut de l'affiche, qui sera son impresario? Bill Barrow. Ici présent, Bill Barrow, qui aura déniché le veau d'or et qui passera tous les soirs à la caisse. Par ici la monnaie. J'ai été assez exploité pendant ma chaîne de vie. Tu verras la revanche que je vais prendre, Suzanne. Ce sera grandiose. Fini, Brooklyn, et ce bureau minable qui sent le hareng à cause du cochon de voisin qui en bouffe à longueur de journée. Fini tout ça. Je veux un bureau avec 5 fenêtres sur Broadway. 2 antichambres énormes pour faire attendre les solliciteurs. Je les ferai attendre des heures, des journées entières, des semaines. Je les ferai attendre comme ils m'ont fait attendre pendant toute ma chaîne de vie, Suzanne. Suzanne, tu pourrais arrêter de taper à la machine quand je te parle.
1: Tu permets que je travaille pendant que tu rêves. Je les ai si souvent entendus, ces mêmes divagations.
0: Mais je ne divague pas, Suzanne. Cette fois, c'est la bonne. Je suis sûr de mon coup, tu entends, sûr.
1: Ouais, à chaque fois, tu es sûr. Et à chaque fois, c'est la même chose. Nous nous retrouvons dans cette pièce sordide avec notre bonne vieille odeur de hareng. Alors, si tu permets, je vais continuer à taper les contrats pour le Royal Palace de Minneapolis. Non, c'est peut-être pas très reluisant d'envoyer 2 jongleurs à Minneapolis, mais ça nous rapportera toujours quelques dollars. Et moi, j'ai faim, Bill. Depuis 5 ans, depuis que je te connais, j'ai faim.
0: Moi aussi, Suzanne, j'ai faim. Et depuis plus longtemps que toi. Ah, quand je pense à tout ce qu'il y a dans ma cervelle.
1: Il y en a trop dans ta cervelle, mon pauvre Bill. Si tu acceptais seulement de penser à une seule chose à la fois et de la mener jusqu'au bout, nous n'en serions pas là.
0: Je ne t'oblige pas à rester avec moi si tu n'es pas satisfaite.
1: Oh, je sais. Il y a 5 ans, pour m'embobiner, tu tenais un autre langage. C'était des promesses mirifiques. Nous parcourrons les 5 continents pour organiser mes tournées, la vie de palace, etc. Résultat, 15 mètres carrés dans Brooklyn. Mes économies qui ont fondu au soleil. La petite maison de Long Island que m'ont laissé mes parents hypothéquée, des circulaires à taper toute la journée pour relancer les music halls de province. Ah, la grande vie, quoi.
0: Mais encore une fois, je ne te retiens pas de force.
1: Oh non, tu ne me retiens pas. C'est moi qui reste. À cause d'une chose stupide. Je t'aime, Bill. Tu es un drôle de garçon, mais je t'aime. Je t'aime peut-être même parce que tu es comme ça. Et je supporte tout. Y compris que tu cours derrière cette grosse blonde de Vanda.
0: Oh, oh, oh, oh, oh. Je ne cours pas derrière Vanda. Vanda, c'est la dernière chance.

0: De publicité.
1: Bien. Avec quoi fait-on de la publicité autour de quelqu'un?
0: Avec des dollars. Et tu n'en as pas.
1: Non, non, non, non, ça c'est vrai. J'ai mieux que ça. J'ai quelque chose dans le crâne. De qui parle-t-on en première page des journaux? À qui la télé consacre-t-elle ses gros plans? Hein?
0: Nous allons jouer aux devinettes toute la journée. Si tu me disais une fois pour toutes ce que tu as derrière la tête...
1: Écoute-moi bien. Il y a une rubrique où on peut avoir toute la publicité qu'on veut sans débourser un cent. C'est la rubrique des faits divers. Tu piges?
0: Tu ne vas quand même pas assassiner Vanda pour qu'on parle d'elle?
1: Non, pas assassiner, mais enlever. Vanda va être kidnappée. Et par qui? Devine un peu.
0: Toi? Tu vas enlever Vanda? C'est du roman. Non,
1: je ne plaisante pas, Suzanne. Je n'ai même jamais été aussi sérieux de ma vie. Je vais enlever Vanda parfaitement en plein cœur de New York et m'arranger pour que durant quelques jours, tout le monde pense que je l'ai tuée. Tu verras, comme je connais les journalistes, le portrait de Vanda et le mien vont remplacer le Vietnam à la une de tous les canards.
0: Qu'un truc publicitaire soit possible avec un kidnapping, je veux bien l'admettre. Mais quel intérêt as-tu à te mettre dans le coup?
1: Parce que je veux qu'on parle aussi de moi. Je ne veux pas faire tout ce bruit autour de Vanda pour qu'un de ces messieurs de Broadway vienne me la souffler ensuite. Avec mon système, Vanda et moi, nous sommes associés dans l'esprit du public. L'imprésario kidnappeur qui enlève l'innocente chanteuse, ça va faire frémir d'horreur tous les États-Unis.
0: Admettons-le. Et ensuite, comment ferez-vous surface?
1: Le plus naturellement du monde. Vanda racontera qu'elle est allée en vacances chez une parente et moi, je rentrerai à New York quelques heures avant elle en disant que j'étais parti à la chasse aux canards et que je n'ai lu aucun journal pendant une semaine.
0: Et tu t'imagines que les journalistes ne comprendront pas que tu les as eus?
1: Qu'est-ce que ça peut faire? Il sera trop tard. Le public, lui, aura été intoxiqué de Vanda Lewis. Il en redemandera. Et toutes les boîtes se l'arracheront. Je refuserai les contrats. Tu verras, tu verras. Cette fois, je le tiens, le bon bout.
0: Et où comptes-tu cacher Vanda pendant les quelques jours de sa disparition?
1: Hein?
0: Et toi-même? Où iras-tu pour échapper à la police?
1: J'ai pensé à tout. Vanda ira dans ta maison, à Long Island. Personne ne sait que tu as cette bicoque et elle est très isolée au bord de la mer. Nous la garnirons de provisions. Au besoin, elle te téléphonera si elle manque de quelque chose. Quant à moi, c'est simple. Je connais une baraque de bûcherons dans l'État de New York, sur le lac Ontario, à moins de 5 000 du village où je suis né. C'est une cabane perdue au milieu des bois. Personne n'ira me chercher là-bas. De plus, il y a un avion tous les jours entre New York et Rochester. Je peux être rentré en quelques heures. Tu vois que j'ai pensé à tout.
0: En effet. Pour une fois, tu as été précis. Mais je n'aime pas ça quand même. Il ne faut pas trop jouer avec le feu, Bill.
1: Mon petit, tu es charmante, mais tu manques d'ambition. Oui. Alors, si tu ne veux pas m'aider, dis-le tout de suite.
0: Mais ce n'est pas que je ne veux pas t'aider. Je te dis seulement que je ne suis pas enthousiaste. Des histoires pareilles, ça vous retombe toujours sur la figure.
1: Mais je sais, tu es toujours là pour annoncer les catastrophes. Mais cette fois, je ne me laisserai pas influencer. J'irai jusqu'au bout.
0: Dis-moi, Bill.
1: Qu'est-ce qu'il y a encore?
0: C'est vrai, au moins, ce que tu me racontes?
1: Quoi?
0: C'est pas une comédie que tu as imaginée pour passer quelques jours de vacances avec Vanda.
1: Qu'est-ce que tu vas chercher? Ce qui gâche tout chez une femme, c'est la jalousie.
0: Non, parce que je te préviens, hein. S'il en était ainsi, je ne vous laisserai pas impunément vous offrir mon portrait. Ta petite amie Vanda passera un sale quart d'heure et toi
1: non,
0: aussi.
1: Non, mais tu as fini, oui ou non? Tu crois que je pense à faire le joli cœur alors que je tiens à l'affaire de ma vie? Vanda est pour moi la poule aux œufs d'or, rien de plus.
0: Pardonne-moi, Bill. Tu m'as déjà raconté tant d'histoires.
1: Oui. Ah, c'est Vanda. Je lui avais dit d'être là à midi. Cette petite est toujours ponctuelle. C'est rare pour une chanteuse.
0: Ah oui, elle réussira grâce à son exactitude. Et aussi autre chose.
2: Bonjour tout le monde.
0: Bonjour.
1: Ah, ma petite Vanda, que c'est gentil à toi d'être aussi exacte.
2: Bah, c'est bien pour vous. Vous vous rendez compte de me faire sortir du lit à midi?
0: C'est l'aube, évidemment. Miss Lewis a dû surprendre beaucoup sa femme de chambre quand elle lui a donné l'ordre de la réveiller aussitôt.
2: Ma femme de chambre? Mais c'est ma copine.
1: Ma petite Vanda, tout va bien. Quand je lui ai exposé mon plan, mon assistante a été enthousiaste. Elle accepte de te loger dans la jolie villa qu'elle possède sur la côte avec le plus grand plaisir. N'est-ce pas, Suzanne?
0: C'est ça, je suis enchantée. Et pour mon humble demeure, quel honneur, abriter Vanda Lewis.
2: Vous savez, faut rien exagérer. Pour le moment, je ne suis encore qu'une débutante.
1: Une débutante dont le nom demain sera sur toutes les lèvres, grâce à Bill Barrow.
2: Vous croyez vraiment que votre truc va marcher?
1: Et comment? C'est l'idée de l'année, Vanda.

0: N'est-ce pas, Suzanne ?
1: Pourquoi pas l'idée du siècle, Ponctuire ?
2: Bah, c'est quand même une drôle d'idée. Quand vous m'avez proposé de devenir mon impresario, vous m'aviez promis de faire 10 000 dollars de publicité sur mon nom.
3: Mais je l'ai fait, mon petit, je l'ai fait, seulement je l'ai fait à part. À quoi s'y avérait-il que je dépense maintenant 10 000 dollars alors que personne ne te connaît, tandis qu'ensuite, ce sera rentable ? Sois tranquille, tu les auras, tes 10 000 dollars de publicité. Bill Barrow n'a jamais failli à sa parole, n'est-ce pas, Suzanne ?
1: Oh, jamais. Ou alors quand vraiment il ne pouvait pas faire autrement.
3: Ça va, Suzanne, ça va. Occupe-toi de taper tes circulaires dans la pièce à côté, veux-tu ? Ma petite Vanda, nous allons passer à l'action. Pour commencer, il ne faut dire la vérité à personne. T'as bien compris, à personne.
2: Pas même à Johnny ?
3: Pas même à Johnny ! Ton petit ami n'a rien à voir dans cette histoire.
2: C'est que Johnny n'est pas très content en ce moment. Il trouve que vous m'accaparez un peu
3: trop. Non, écoute, mon petit, il s'agit de savoir si tu veux réussir ou non. Ton petit ami est bien gentil, mais il commence à me taper sur les nerfs. Qu'il se mêle de ce qu'il regarde.
2: Oh, il est tellement violent, vous savez.
3: Et alors ? Raison de plus pour le laisser tomber. Une fille comme toi ne devrait pas rester avec un mauvais garçon. Ça ne fait pas bon effet. De toute façon, je te le répète, il ne faut pas que tu le mettes au courant de nos affaires. Pour 10 dollars, ce genre de type raconte n'importe quoi aux journalistes. Tu dois suivre mes instructions à la lettre.
2: C'est très compliqué ce que j'ai à faire.
3: Absolument pas. C'est moi qui m'occupe de tout. Il faut que j'accumule certaines preuves contre moi pour rendre vraisemblable la version de ton enlèvement. Les journalistes sont tellement paresseux. Il faut leur apporter les nouvelles sur un plateau. Comme ça. Alors, avec les traces que je vais laisser, ils ont 8 jours de bobards à sensation devant eux sans se fatiguer. Tiens, attends. Pour commencer. Approche-toi un petit peu, là. Tu vas signer ces papiers.
2: Qu'est-ce que c'est ?
3: Eh bien, c'est une police d'assurance mis à mon bénéfice. Oui, tu comprends, les premiers jours, tout le monde croira que je t'ai enlevé pour des raisons sentimentales, mais quand la presse découvrira cette police d'assurance, ça l'entraînera sur une nouvelle piste et ça fera rebondir l'enquête.
2: Oh, vous êtes épatant, vous pensez à tout.
3: C'est vrai. En toute modestie, je peux le dire. Voilà. Signe là. Non, là. Bon, encore un exemplaire. Parfait. Bon, alors maintenant, viens avec moi. Je t'emmène déjeuner au Waldorf Astoria.
2: Au Waldorf ? Vous avez fait un héritage, pas possible.
3: Non, il faut que tout le monde nous voit ensemble. À la fin du déjeuner, nous allons nous disputer. Nous élèverons le ton pour qu'on nous entende et je proférerai distinctement des menaces. Ça aussi, ça fait partie de la mise en scène.
2: Si Johnny apprend que j'ai déjeuné en tête-à-tête avec vous, il va me faire une de ses histoires.
3: Alors, pour la dernière fois, Vanda, je te prie de ne plus me parler de Johnny. Je ne veux rien avoir à faire avec ce monsieur.

0: Alors, tu files pendant 5 jours et tu ne veux pas dire où tu vas, ni ce que tu fais. Fais attention, Vanda. J'aime pas beaucoup qu'on s'offre mon portrait.
1: Je te répète que c'est pour mon travail.
0: Et moi, je veux savoir ce qui se cache derrière cette histoire de travail.
1: Mais rien, je t'assure, rien du tout. Tu veux pas que je devienne une vedette? Que tu puisses t'acheter tout ce que tu as envie, hein? Une grosse voiture sport, par exemple, depuis le temps que tu en rêves.
0: Je vois pas le rapport. Tu vas pas devenir vedette en une semaine?
1: Eh ben si, justement. Une petite semaine de patience, et à New York, on ne parlera plus que de moi.
0: C'est bien ce que je dis, tu es en train de te payer ma tête.
2: À moins que ce salaud de Bill Barrow t'ait raconté une histoire que tu as avalée. Bien entendu, c'est ça, hein, c'est ça?
0: Mais reprends-moi, sinon...
1: Non! Non, Johnny. J'ai pas le droit de parler.
2: Pas le droit de parler?
1: Mais c'est vrai, je t'assure. Si je parle, tout est fichu.
0: Mais qu'est-ce qui est fichu? J'en ai assez de ces mystères, explique-toi.
1: Bill m'a défendu, même à toi.
0: Mais Bill, toujours Bill. J'en ai assez, moi, de ce type.
2: Tu me dis pas tout de suite ce que vous mijotez tous les deux, je vais à son bureau lui casser la figure. Et ensuite, je te règle ton compte. Tu me connais. Quand je dis quelque chose...
1: Ça va, je vais tout te raconter. Voilà. Bill va m'enlever.
0: Le salaud, je vais lui montrer.
1: Mais laisse-moi finir. Il va faire semblant de m'enlever. C'est un truc publicitaire pour qu'on parle de moi dans les journaux. Je disparais pendant quelques jours, tout le monde me cherche, et quand on a bien vu ma photo partout, ben me revoilà. Pas bête, hein? Bill dit qu'à la suite de ça, tous les musicals de Broadway se battront pour m'engager.
2: Et naturellement, pendant qu'on te cherchera, tu seras planqué avec Bill, bien au chaud.
1: Mais pas du tout. Je vais me cacher à Long Island. Dans une bicoque que possède la petite amie de Bill, Suzanne Meredith. Tu vois qu'il n'y a vraiment pas de quoi en faire un drame.
0: Si ce que tu dis est vrai, je peux venir avec toi dans cette maison.
1: Non, parce que si tu disparais aussi, les journalistes penseront que nous sommes tirés ensemble et ils ne croiront pas à un kidnapping. Pendant 5 jours, il faut que tout le monde soit persuadé que c'est Bill qui m'a enlevé pour m'assassiner. Bill dit que plus ça sera horrible, plus ça frappera l'imagination.
0: Et c'est pour quand ?
1: Demain à midi dans Central Park. Je marcherai tranquillement dans une allée, Bill arrêtera sa voiture à côté de moi et m'obligera à monter dedans. Il faudra que je me débatte un peu pour que les témoins aient quelque chose à raconter. Alors, Johnny, tu n'es plus fâché? Tu es rassuré?
0: Je demande à voir. Je te jure bien que s'il m'avait monté un bateau, ni toi ni Bill ne l'emporteraient au paradis.

0: Suzanne.
1: Ben, pourquoi restes-tu caché derrière ta machine?
2: Tu avais l'air tellement joyeux. Je m'en serais voulu de troubler ton allégresse.
1: Oh, c'est vrai que tu fais une tête d'enterrement. C'est pourtant pas le moment. Ce soir, le nom de Bill Barrow sera dans tous les journaux new-yorkais.
2: Oui. En tant que kidnappeur et assassin présumé d'une jeune fille. J'avoue que j'aurais préféré un autre genre de gloire.
1: Oh, ma chérie, je n'ai pas le choix des moyens. D'ailleurs, à notre époque, on aurait tort d'avoir des scrupules. Regarde-moi bien. Tu as devant toi un homme qui, dans une semaine, ne va plus savoir que faire de ses dollars.
2: Que le ciel t'entende. De toutes les façons, il est trop tard pour reculer.
1: Eh oui, dans exactement 57 minutes, Vanda aura disparu. Tout est prêt? La voiture?
2: Elle est en stationnement devant le 243 de la 42e rue. Attends, voilà les clés et les papiers.
1: Tu l'as bien loué à ton nom?
2: Ah, évidemment.
1: Il est indispensable que Vanda et moi changions de voiture sitôt après l'enlèvement. Des fois qu'un flic aurait repéré le numéro. Récapitulons. Vanda et moi, nous laissons tomber ma voiture. Tu vas la chercher et tu la plantes près d'East River. Oui. Puis, avec la voiture de location, je dépose d'abord Vanda dans ta villa. Après, je file à l'aéroport et je saute dans l'avion de Rochester. Toi, tu retournes au bureau comme si de rien n'était. Apprête-toi à avoir la police sur le dos dès le milieu de l'après-midi.
2: Non, t'inquiète pas, je connais mal ça.
1: Non, pour plus de sûreté, je ne te téléphonerai pas. Par contre, si Vanda a besoin de quelque chose, elle t'appellera.
2: Je sais. Ça voudra dire qu'il faut que j'aille à Long Island.
1: OK. Voyons. Je crois que nous n'avons rien oublié. Dans 5 jours, à cette heure-ci, je serai de retour. Suzanne, mon bel ange, si jamais tu crois en quelque chose, c'est le moment de faire des prières pour ton petit ami Bill. Adieu, poupée. Embrasse-moi. Voilà, et sois sage.
2: Oui. Toi aussi. Tâche de ne pas prendre ton rôle de kidnappeur trop au sérieux. Non, je pense qu'un certain Johnny ne serait pas fâché dans ce cas de te casser la figure.
1: Ne t'inquiète pas, mon petit. Avec Bill Barrow, le travail passe avant tout.

0: M'avez fait demander, monsieur le district attorney.
1: Oui, capitaine O'Riordan, je vous ai fait demander pour vous féliciter. Asseyez-vous d'abord.
0: Je sens que je vais en avoir besoin. Alors, j'écoute vos félicitations, monsieur le district attorney.
1: Bravo, O'Riordan, bravo. On enlève les gens en plein midi à Central Park. Le coupable est assez complaisant pour nous révéler son identité. 48 heures se passent, et la brigade spécialisée dans ces affaires, la brigade que vous commandez, O'Riordan, n'a toujours pas la plus petite idée du lieu où peuvent se trouver la victime et son ravisseur. On se croirait revenu à Chicago au bon vieux temps de 1925. Encore une fois, O'Riordan, bravo.
0: Monsieur le district attorney, il n'y a pas de quoi me féliciter, mais enfin, il n'y a pas de quoi s'énerver non plus.
1: À vous trouver. N'êtes pas difficile.
0: Bon.
1: Après 15 ans de carrière dans la police, vous ne savez pas encore que chez nous, le kidnapping est ce qui frappe le plus l'imagination du public. Les journaux ne parlent que de l'enlèvement de Vanda Lewis, et toutes les chaînes de télévision lui ont consacré des émissions spéciales. Avez-vous entendu Dave McCluskey à 8 heures sur la NBC?
2: Oh.
1: Il se paye ouvertement notre tête. Fait interroger par ses reporters tous les témoins qui ont déjà déposé devant la police et leur arrache des renseignements que nos propres enquêteurs ont été incapables de découvrir. Bref, l'affaire Vanda Lewis, depuis 2 jours, est en train de faire perdre la tête aux Américains. O'Riordan, j'ai pas envie de plaisanter.
0: Pourtant, monsieur le district attorney, nous avons affaire à une plaisanterie. Oui, une plaisanterie ayant toutes les apparences de la vérité, mais une plaisanterie tout de même.
1: Que voulez-vous dire? Que voulez-vous dire? Vous, vous êtes encore en train de vous prendre pour Sherlock Holmes.
0: Oh. Allez.
1: En partant de la cendre d'une cigarette fumée par Vanda Lewis, je suppose que vous allez me raconter toute l'affaire.
0: Eh bien, écoutez, c'est à peu près ça. Mais je sais que dans les milieux officiels, on me surnomme le policier psychologue, oui, avec une petite nuance de mépris, d'ailleurs.
1: Oui.
0: Mais enfin, je vous assure que cette fois, je n'ai pas eu besoin de fatiguer ma cervelle pour éclaircir le mystère.
1: Et comme je ne possède pas vos brillantes facultés de déduction, je vous prie de vous expliquer.
0: Très facile. Monsieur le district attorney, du point de vue qui nous intéresse, c'est-à-dire du point de vue du criminologiste, l'affaire Vanda Lewis ne tient pas debout.
1: Vous trouvez? On enlève une
0: non,
1: femme?
0: Non, une femme se fait enlever. Il y a une nuance. Non, vous l'avez dit vous-même, le coupable est assez complaisant pour nous révéler son identité. Et vous pouvez ajouter qu'il a poussé l'obligeance jusqu'à semer sur son chemin les preuves de sa culpabilité. Non, c'est un vrai artiste du crime, ce Bill Barrow. Trop poli pour être coupable.
1: Vous voulez insinuer que Bill Barrow n'a pas fait le coup?
0: Je veux dire qu'il n'y a pas eu de coup, du tout, hormis un coup publicitaire. Non, enfin, écoutez, monsieur le district attorney, voyons les choses en face.
1: Ouais.
0: Voilà un homme qui, une semaine avant l'enlèvement, semble s'acharner à réunir toutes les preuves qu'il condamne. Lui, qui d'habitude fréquente les snack bars, il emmène déjeuner Vanda Lewis au restaurant du Waldorf. Et là, devant 50 témoins, il lui fait une scène et profère des menaces. Même manège au cabaret où chante Vanda et dans 2 ou 3 autres endroits où il se rencontre. On dirait que dès qu'il est en public, Bill Barrow éprouve le besoin de menacer Vanda. Quant aux circonstances de l'enlèvement, elles sont également significatives. Choisir Central Park à midi. Enfin, franchement, c'est s'assurer un maximum de spectateurs, non?
1: Vraiment, vous croyez que Bill Barrow s'est payé notre tête?
0: Ah non, pas la nôtre. Celle des journalistes. J'ai fait procéder à une enquête sur lui. Barrow est un impresario minable qui depuis 20 ans court derrière le cheval gagnant, mais qui ne l'a jamais touché d'ailleurs. Il a eu cette idée pour sortir de l'anonymat et la presse est tombée dans le panneau.
1: Bon, enfin, je pense que vous savez ce que vous faites et que vous avez vos raisons.
0: Soyez tranquille, monsieur le district attorney, je ne me suis pas fié uniquement à mon intuition. J'ai procédé au contrôle d'usage. J'ai notamment interrogé une certaine Suzanne Meredith, qui est à la fois la secrétaire et la petite amie de Barrow. Elle m'a récité une leçon. Toujours la même. Depuis quelque temps, Bill était nerveux. Plusieurs fois devant moi, il a menacé Vanda, etc. Enfin... Et Suzanne Meredith doit d'ailleurs être jalouse de Vanda Lewis, car elle n'a pas pu s'empêcher de lui décocher 2 ou 3 vannes qui, elle, étaient de son cru. Non, croyez-moi, monsieur le district attorney, cette affaire sent le bidon à plein nez. Il suffit de la laisser mûrir en évitant de se couvrir de ridicule.
1: Vous croyez que nos lascars vont réapparaître bientôt?
0: Sans aucun doute. Quand Barrow s'apercevra que la presse et la télé auront fait le plein de bobards, il se présentera avec sa Vanda Lewis et tous deux n'auront plus qu'à recueillir les contrats. Non, nos producteurs de spectacles sont assez stupides pour trouver maintenant à Vanda un talent fou.
1: Dites-moi, O'Riordan, vous allez laisser faire les choses? N'allez pas freiner un peu la presse?
0: Mais pourquoi donc, monsieur le district attorney? Les journalistes ne perdent jamais une occasion de s'offrir ma tête. Alors pour une fois que je peux leur rendre la monnaie de leur pièce... Non mais regardez la télévision ce soir. Un de ses reporters a découvert que Vanda Lewis avait souscrit une assurance vie en faveur de Bilbao. McCloskey va lâcher la nouvelle sur l'écran comme une véritable bombe. Oui, naturellement, il s'agit d'une nouvelle manœuvre de Barrow.
1: Mais pourquoi a-t-il fait ça?
0: Mais pas parce qu'il a pensé qu'il fallait donner à manger à l'imagination des journalistes. Non, ce Barrow est peut-être un impresario de troisième ordre, mais il connaît son époque.

0: Bonjour, capitaine. Bien dormi?
1: Sur mes deux oreilles, Jackson. Tous les criminels des États-Unis ne sauraient troubler mon sommeil. Rien de neuf ce matin?
0: Il y a un type qui vous attend avec de grosses lunettes noires et un chapeau rabattu sur les yeux.
1: Oh, l'homme invisible. Jackson, vous allez me faire peur. Qu'est-ce qu'il veut, ce type?
0: Non, il veut rien lâcher qu'à vous-même. Il m'a seulement raconté que c'était à propos de Vanda Lewis.
1: Parfait, ben faites-le entrer, votre homme invisible.
0: Vous voulez que je reste dans le bureau, capitaine?
1: Oh non, Jackson, inutile. Je suis prêt à mourir en service commandé. Je vous attendais, monsieur Barrow. Asseyez-vous. Puis retirez votre panoplie.
2: Comment vous... Vous saviez que j'allais venir?
1: Oui, monsieur Barrow.
2: Oh.
1: Et je sais encore un certain nombre de choses qui vous étonneraient également.
2: Pardon. Merci.
1: Mais comme je ne veux pas me priver du plaisir d'entendre vos explications, je vous écoute.
2: Capitaine O'Riordan, si je me suis présenté spontanément à vous, c'est après avoir lu les journaux cette nuit dans le train qui me ramenait à New York.
1: Qu'avait-il donc de si étonnant, les journaux, que vous avez cru devoir me rendre visite?
2: Ils prétendent que j'ai enlevé Vanda Lewis.
1: Et alors? Vous ne l'avez pas enlevé? Pourtant, tout le monde vous a vu à Central Park faisant monter de force Miss Lewis dans votre voiture.
2: J'ai fait monter Miss Lewis dans ma voiture, c'est exact, mais pas de force. En vérité, il m'avait donné rendez-vous à Central Park, afin que je la conduise dans une villa de la côte. Elle avait l'intention d'y passer quelques jours de vacances.
1: Pas possible. Des vacances, tiens.
2: Voici l'adresse sur ce papier. Et vous pouvez vérifier. Mais de toutes les façons, Vanda rentre ce soir à New York. Nous avons rendez-vous à mon bureau.
1: Et vous-même, Monsieur Barrow, vous avez également éprouvé le besoin de prendre des vacances?
2: Tout juste. Je suis allé près de Rochester, sur le lac Ontario. Et c'est là que je suis né. L'air natal... Vous savez ce que c'est?
1: Eh bien sûr, voyons. Hein? La nécessité de remonter aux sources.
2: Hein? Voilà, voilà. L'existence d'un imprésario est si fatigante.
1: Et vous allez avoir beaucoup de travail dans les jours à venir. On a tellement parlé de votre protégé que je ne serais pas surpris que les producteurs de spectacles se l'arrachent.
2: Vous croyez vraiment?
1: Barrow, si vous cessiez de me prendre pour un imbécile...
2: Mais, capitaine, je ne comprends pas.
1: Vous comprenez très bien. Vous avez monté cette histoire depuis A jusqu'à Z pour attirer l'attention du public sur cette petite perruche de Vanda Lewis.
2: Capitaine, je ne permets pas...
1: Je me passe de votre permission. Les journalistes qui sont toujours à l'affût du scandale sont tombés dans le piège, comme de bonnes poires. Et vous avez de la veine que je ne marche pas. Sinon, pour vous apprendre à vivre, j'aurais fait semblant de vous croire coupable et je vous aurais bouclé.
2: Vous ne pouvez absolument rien prouver de ce que vous racontez.
1: Non, je ne peux rien prouver. Sinon, vous seriez poursuivi pour outrage à magistrat dans l'exercice de ses fonctions. La réflexion faite... Je ne suis même pas mécontent du tout que votre truc ait pris. Je me réjouis à l'idée de voir la tête que font les journalistes.
2: Alors tout le monde est content. Et je pense que je n'ai plus rien à faire ici. Au revoir. Oh, capitaine.
1: Oui?
2: Vous n'avez pas une cigarette par hasard? J'ai perdu mon étui.
1: Désolé, Barrow, mais je ne fume pas.
2: Oh, ça ne fait rien. Adieu, capitaine.
1: Ne soyez pas aussi définitif dans vos expressions, Barrow. Vous avez une tête à revenir me voir un jour ou l'autre.

0: Alors, attendez. Bill, donnez-vous un peu de profil, s'il vous plaît.
1: Là. Bon, dites donc, Bill, s'il vous plaît, allumez ce cigare.
0: Allongez vos pieds sur le bureau. Ça fera plus désinvolte.
2: Là. Trop désinvolte, peut-être. Non, mes enfants, vous êtes bien gentils, mais... Vous feriez mieux de garder vos flashs pour Vanda Lewis. C'est elle la vedette. Moi, je ne suis qu'un modeste impresario.
0: Ah ouais, mais à quelle heure Vanda va-t-elle arriver?
2: Oh, j'attends d'un instant à l'autre.
3: Barreau, je suis venu moi-même pour plus de sûreté. Hein. Je compte absolument sur la présence de Vanda et sur la vôtre ce soir en direct à mon émission.
2: Ce sera avec plaisir, mais je ne sais pas si nous allons pouvoir nous dégager. Nous devons dîner. Ah, je vous en prie, mon cher ami. Nous devons dîner avec le directeur du Broadway Palace qui nous propose un contrat. Oh, c'est intéressant.
4: Bill, la direction d'Isatine à la Vegas au téléphone.
2: Bah, passez-moi ici. Allô? Ici Bill Barreau. Comment? 3 semaines à Las Vegas en octobre, impossible. J'ai déjà signé pour tout le mois d'octobre au Vanguard, à Greenwich Village. Si vous voulez novembre, tâchez d'arranger ça. Ok, envoyez le contrat. Alors, Suzanne, que penses-tu de mon idée? Pas trop mal, hein?
5: Oui, à condition que tout aille bien.
2: Non, mais je suis sûr de Vanda comme de moi-même. Dis donc, Suzanne, tu vas nous chercher un bureau dans Broadway. Nous ne pouvons plus rester dans cette burle maintenant, hein?
5: J'aurais besoin de te parler tranquillement,
2: mais
5: non, Bill.
2: Mais j'ai pas le temps maintenant, regarde, tu vois bien.
0: Oh, qu'est-ce que Bill, c'est le genre à l'heure, votre vamp? Ou elle se prend déjà pour une vedette accablée?
2: Non, ne vous inquiétez pas, Vanda, l'exactitude même. Tenez, j'entends du bruit, c'est sûrement elle.
0: Ah bon?
6: Non, ce n'est que moi. Vous avez bien dit que nous étions appelés à nous revoir.
2: Ah, capitaine, ça, par exemple, pour une surprise, c'est une surprise.
5: Voilà les ennuis qui commencent.
6: Votre collaboratrice est d'une remarquable perspicacité, Barreau.
2: Non, quel bon vent vous amène, O'Riordan.
6: Le temps de mettre ces gentlemen à la porte et je vais vous donner les détails. Jackson!
7: Oui, vous avez entendu, allez, dehors tout le monde!
6: Jackson, tenez la porte pour que ces chacals n'entrent pas, hein! Allez! Oh. Vanda Lewis ne viendra pas. Elle est actuellement allongée dans le living room de la Villa Nanette, à Long Island, avec une balle de 6,65 dans la tête.
2: Nom de Dieu!
6: N'essayez pas d'égarer mes soupçons sur quelqu'un d'autre. Allez, je vous boucle.
2: Mais enfin, qu'est-ce qui vous promet? Vous êtes fous? Qu'est-ce que j'ai à voir là-dedans?
6: Rien. Tous les faits sont contre vous.
2: Mais bien sûr, c'est moi qui les ai accumulés exprès. Vous l'avez deviné vous-même. Mais souvenez-vous, capitaine, ce matin, vous m'avez dit que c'était un enlèvement bidon et que vous aviez tout de suite flairé la combine.
6: Eh bien, je me suis trompé, voilà
2: mais,
6: tout.
2: Mais non, vous ne vous êtes pas trompé. Oui, j'avoue. J'ai eu l'idée de monter un coup publicitaire. Demandez à Suzanne. Suzanne, enfin, dis-lui ce que tu sais, tout ce que tu sais, au lieu de rester planté là comme une statue.
5: Non, c'est vrai, capitaine. Bill m'avait mis au courant de son projet. Je lui avais d'ailleurs déconseillé.
2: Mais tout, elle savait tout.
6: Sauf que vous aviez l'intention d'assassiner votre petite amie Vanda.
2: Moi? Oh, mais pour quelle raison aurais-je fait ça? Vanda, pour moi, c'était la poule aux œufs d'or. Enfin, regardez, enfin, tous ces contrats, enfin, ça ne tient pas debout.
6: Peut-être, mais enfin, si vous étiez amoureux d'elle et qu'elle ait repoussé vos avances, vous auriez pu perdre la tête. Les amoureux se fichent des considérations matérielles. Et puis vous étiez le seul qui connaissiez la retraite de Vanda Lewis.
2: Ah, ça, ce n'est pas vrai. D'autres, ça...
6: Hein? D'autres personnes que vous savaient où Vanda Lewis se cachait? Intéressant, ça. Qui donc le savait?
2: Mais, je ne sais rien de précis, je suppose. Qu'elle avait pu parler.
6: Écoutez, cessez de jouer au plus malin, Barreau, et mettez-vous à table.
5: Hein. Il ne veut pas parler à cause de moi, capitaine. Car je savais où se trouvait Vanda Lewis. La villa Nanette à Long Island m'appartient.
2: Tais-toi, Suzanne. Ce type profite de tout ce que nous disons sous le coup de l'affolement pour le retourner contre nous.
6: N'essayez pas d'influencer les témoins, Barreau. Donc, Miss Meredith, vous connaissiez la retraite de Vanda Lewis. Vous y êtes-vous rendue pendant les 5 jours où elle est restée chez vous?
5: Non. Non. Que serais-je allée y faire?
2: Voyez, O'Riordan. Inutile d'essayer de lui mettre l'histoire sur le dos. D'ailleurs, maintenant que j'y pense, Suzanne n'était pas la seule à savoir où se trouvait Vanda. Je suis sûr que ce petit salaud de Johnny La Rocca devait le savoir aussi. Vanda ne pouvait pas garder sa langue.
6: Oui, mais nous verrons tout ça un peu plus tard. En attendant, je vous embarque. Et je prends aussi ces dossiers.
2: Enfin, oui.
6: Je suis curieux de voir quel genre d'affaires vous traitez.
2: C'est inadmissible.
6: Miss Meredith, voulez-vous passer demain matin à 11h au commissariat?
2: C'est inadmissible.
6: J'aurai besoin de votre témoignage. Allez, Jackson, embarquez-le.

0: Vous voyez que j'avais raison, Riordan. Bilbao vous a bien possédé. Pendant que vous dormiez sur vos deux oreilles en supposant qu'il s'agissait d'une opération publicitaire, Barrow assassinait tranquillement Vanda Lewis.
1: Ah, ce n'est pas aussi simple que vous le supposez, monsieur le district attorney. D'abord, il faut considérer le rapport du médecin légiste. La mort remonte à 48 heures, ce qui veut dire que Vanda a été assassinée avant-hier, mercredi, vers la fin d'après-midi. Or, à ce moment-là, Bill Barrow se trouvait près de Rochester, c'est-à-dire à 1000 km du lieu du crime.
0: Ben, il a pu en revenir, faire le coup, repartir.
1: Oui, bien sûr, tout est possible. Mais dans cette hypothèse, il risquait d'être reconnu, alors que s'il avait l'intention de tuer Vanda Lewis, il pouvait très bien le faire lorsqu'il l'a accompagné à la Villa Nanette il y a 5 jours. Ben, d'autre part, s'il avait eu l'intention de tuer Vanda, il n'aurait pas accumulé à plaisir toutes les preuves contre lui. Enfin, il aurait profité du délai que je lui avais laissé pour essayer de passer la frontière ou pour trouver une planque sûre, non ?
0: Oh, vous avez peut-être raison, Jordan. A-t-on trouvé des indices auprès du corps de Vanda Lewis ?
1: Non, il n'y avait dans la villa que des objets personnels de la victime. Tenez, j'ai la liste, là. Quelques vêtements, du linge, un sac à main, un poudrier, un porte-cigarette, un tube de rouge à lèvres, de nombreux flacons de cosmétiques, de fards à maquillage et de colorants.
0: Rien
1: d'intéressant.
0: Bon, mais et l'arme du crime ?
1: Alors, celle-ci, nous l'avons trouvée. À quelques mètres du cadavre, c'est un Beretta, calibre 6,65. Je fais vérifier le numéro chez tous les armuriers. Oui, il y avait des empreintes sur le revolver. Je l'ai fait contrôler également.
0: Et en attendant, qu'est-ce que vous allez faire ?
1: Bah, interroger tous ceux qui ont eu un rapport quelconque avec le crime. Je suis sûr que l'un d'eux me lâchera quelque chose qui m'éclairera.
0: Votre tactique habituelle.
1: Une énigme policière se résout comme une équation. C'est en partant des éléments connus qu'on découvre l'élément inconnu, c'est-à-dire le coupable.
0: Oui, ben, bonne chance, Riordan. Alors, dès qu'il y a quelque chose, vous me faites signe. Hein.
1: D'ici 24 heures, vous aurez l'assassin livré à domicile. Au revoir, monsieur le district attorney.
0: Au revoir.
1: Jackson.
2: Capitaine.
1: Faites entrer la Rocca. On va s'amuser un peu.
3: Non mais dites donc, c'est une manière de traiter un honnête citoyen, de le faire embarquer sans motif par deux flics.
1: Oui, d'abord, vous n'êtes pas un honnête citoyen, puisque vous avez déjà été condamné 3 fois. Ensuite, j'avais des motifs de souhaiter votre présence. Asseyez-vous et répondez-moi. Vous étiez le fiancé de Vanda Lewis.
3: Oui, c'est défendu.
1: Non, ce qui est défendu, c'est de vivre de l'argent d'une femme. Vanda Lewis vous entretenait.
3: C'est pas de ma faute si j'arrive pas à trouver du travail.
1: Bon, admettons que vous soyez une victime de la crise économique. Étiez au courant de l'opération publicitaire imaginée par Bill Barrow ?
3: Bien sûr. Vanda n'avait pas de secret pour moi.
1: Hein ?
3: Même que j'étais pas du tout d'accord. L'idée que ce salaud allait conduire Vanda dans une bicoque isolée de Long Island, moi je...
1: Ah, alors vous connaissiez donc le lieu de retraite de Vanda ?
3: Oh, non. Enfin, c'est-à-dire que... pas d'une façon...
1: Bon, alors écoutez, assez de babar, la Rocca, hein ? En fouillant chez vous, le sergent Jackson a découvert sur une feuille de papier l'adresse et le numéro de téléphone de la villa. Vous pouviez donc très facilement vous y rendre.
3: Je ne l'ai pas fait.
1: Qui me le prouve ? Votre parole d'honnête citoyen ? Où étiez-vous avant-hier, mercredi, en fin d'après-midi ? Répondez.
3: Attendez que je me souvienne. Mercredi après-midi, j'ai dû aller au ciné, oui. Dans le Bronx, c'est ça. Ouais. Il y avait un film avec Liz Taylor.
1: Et à quelle heure en êtes-vous sorti ?
3: Je sais pas. Je passe pas ma vie à chronométrer mon emploi du temps. Il faut être flic pour penser à des choses pareilles.
1: Oui, et puis alors, naturellement, personne ne vous a vu, personne n'était avec vous et personne ne peut confirmer votre alibi. Hein ?
3: Pourquoi aurais-je bousillé Vanda ? Voulez-vous me le dire ?
1: Parce que vous êtes un violent et un jaloux, la Rocca. À plusieurs reprises, si son ami Bella Coburn n'était pas intervenu, vous l'auriez étranglé. Vous avez très bien pu ruminer votre colère pendant 3 jours et n'y tenant plus filer à Long Island. Bon, un dernier renseignement. Quelle marque de cigarette fumait Vanda ?
3: Vanda ? Elle fumait jamais. C'est mauvais pour la voix, qu'elle disait. Ouais, c'est tout pour votre service ?
1: Pour le moment, oui. Jackson ?
2: Oui ?
1: Mettez-moi cet honnête citoyen au frais pour qu'il se conserve en bon état.
2: Allez, venez.
1: Et faites entrer Miss Meredith, elle doit être arrivée.
3: Oh, mais vous n'avez pas le droit de me garder, vous n'avez pas de mandat, moi je me plaindrai.
1: Entrez, Miss Meredith. C'est vous ? Je voudrais vous poser une question. Où étiez-vous mercredi en fin d'après-midi ?
4: Mercredi ? Mais pourquoi me demandez-vous cela, capitaine ?
1: C'est moi qui pose des questions, Miss Meredith. Où étiez-vous mercredi?
4: Je ne sais plus. Au bureau, je suppose.
1: Sûrement pas. Le gardien vous a vu sortir vers 16h30. Vous aviez l'air assez pressé.
4: Ah oui, je me souviens. Je n'avais pas grand-chose à faire et je suis allée chez Macy échanger un pull que j'avais acheté qui était trop grand. Tenez, c'est celui que j'ai sur moi.
1: Vous avez conservé l'étiquette?
4: Non, bien sûr, je l'ai jeté.
1: Et après, qu'avez-vous fait? Il ne faut pas longtemps pour échanger un chandail.
4: Eh bien, j'ai dû rentrer chez moi. Mmh. Ah, une amie est venue dîner, elle est arrivée vers 8h.
1: Voulez-vous écrire son nom et son adresse sur ce bloc? Qu'est-ce que c'est, Jackson?
2: Les empreintes, capitaine. Les résultats viennent d'arriver de l'anthropométrie.
1: Donnez. Ouais. Ouais. Jackson, allez chercher Bill Barrow dans sa cellule et amenez-le ici.
2: Bien.
4: Je vais voir Bill.
1: Oui. Ça vous ennuie?
4: Au contraire. Je suis très émue.
1: Miss Meredith, possédiez-vous un revolver?
4: Non. Non, je ne crois pas.
1: Vous êtes sûr? Ah, voici Barrow.
5: Ma pauvre Suzanne. Je suis bien content de te voir. Puis hier au menu, je n'ai eu que du poulet. Et encore du poulet.
1: Asseyez-vous, Barrow.
5: Pardon.
1: Jackson, ôtez-lui ses menottes. Ah. Ah. Allons, Barrow. Faites appel à vos souvenirs.
5: Alors, si vous voulez parler de mercredi, je suis parti le matin à la pêche. Steve Claridge, les vieux gardes forestiers, pourra vous le confirmer. Je l'ai déposé un peu avant Rochester.
1: Non, il ne s'agit pas de ça. À votre connaissance, Miss Meredith possédait-elle un revolver?
5: Attendez. Je crois que oui. Suzanne, tu t'en souviens, un jour, comme je m'inquiétais que tu passes tes week-ends seul dans ta villa, tu m'as dit en riant que tu avais de quoi te défendre.
1: Ah, Miss Meredith, pourquoi tout à l'heure m'avez-vous dit que vous ne possédiez pas d'armes à feu?
4: Je ne me souvenais pas de cette conversation.
5: Oui, c'est tout à fait possible, elle a parfaitement pu oublier cette conversation. Suzanne, méfie-toi, il nous a réunis pour nous tendre les pieds.
1: Taisez-vous, Barrow. Miss Meredith, saviez-vous que Vanda Lewis avait été assassinée avec votre propre revolver?
5: Comment l'aurait-elle su? Et qu'est-ce que ça prouve?
1: Non, pour la dernière fois, Barrow, taisez-vous. Alors, en répondant à la place de Suzanne Meredith, vous n'arrangez pas vos affaires, ni les siennes, au contraire. Miss Meredith, voulez-vous me dire ce que vous avez fait réellement mercredi après-midi?
4: Je vous l'ai déjà dit, je suis allée chez Macy.
1: Barrow, à votre connaissance, Miss Meredith était-elle jalouse de Vanda?
5: Je ne sais pas ce qu'on vous a raconté au juste, mais Suzanne n'était pas sérieusement jalouse de Vanda. Elle m'envoyait un boniment de temps en temps. Oh, vous savez comment sont les femmes. Enfin, de là à... c'est impensable.
4: Et pourtant, Bill, c'est bien ce que pense le capitaine O'Riordan, n'est-ce pas?
1: Miss Meredith, je suis au regret de vous apprendre que les empreintes qu'on a relevées sur le revolver avec lequel Vanda Lewis a été tuée sont vos empreintes. Je les ai comparées avec celles que j'ai fait relever sur les dossiers que j'ai pris à votre bureau.
5: C'est pas possible. C'est pas possible. Enfin, Suzanne, défends-toi, je t'en prie.
4: Je ne comprends pas.
1: Alors, il serait peut-être temps maintenant de dire la vérité.
5: Suzanne, mon petit, ces types-là finissent toujours par nous coincer. Dis ce que tu sais, ça vaudra mieux. Suzanne.
4: C'est bon. Oui, capitaine, je suis allée mercredi en fin d'après-midi à Long Island.
1: Ah.
4: J'avais reçu un coup de téléphone de Vanda me demandant de venir d'urgence à la villa. J'ai eu peur qu'il ne se soit passé quelque chose d'imprévu et je suis partie à toute vitesse.
1: À quelle heure êtes-vous arrivée à la villa?
4: Mais je ne sais pas. Il pouvait être un peu plus de 6h. Je suis entrée avec ma clé dans le living room. Puis j'ai trouvé Vanda. Elle était allongée. Le téléphone était tombé à côté d'elle. Le revolver était par terre aussi, derrière elle. Machinalement, je l'ai ramassé. Je l'ai lâché aussitôt, puis je me suis enfui.
1: Vous n'avez pas cherché à porter secours à Vanda?
5: Non, Suzanne, ne réponds pas à cette question. Dis que tu ne parleras qu'en présence de ton avocat.
1: Mais Miss Meredith n'est pas encore inculpée. Elle n'a pas besoin d'un avocat. Miss Meredith, pourquoi n'avez-vous pas prévenu la police?
4: J'étais censée ne pas savoir où se trouvait Vanda. Je voulais d'abord parler à Bill. J'ai pas osé lui télégraphier à cause de la poste. Et quand il est arrivé, les journalistes qui avaient eu vent de sa présence à New York faisaient le siège du bureau. Nous ne sommes pas restés seuls une minute et... vous êtes intervenu avant que j'aie pu le mettre au courant. Voilà, c'est tout ce que je sais.
1: Mais c'est tout ce que vous me dites. Pour le moment. Car vous vous rendez bien compte, Miss Meredith, que votre version des événements ne repose sur aucune base irréfutable.
5: Vous ne pouvez rien prouver contre Suzanne. Pour quelle raison aurait-elle descendu Vanda?
1: Bon, par jalousie, tout simplement. Les femmes sont encore capables de crimes passionnels. Vous me dites que vous n'êtes allé à Long Island que parce que Vanda vous avait téléphoné. Mais nous n'avons aucune preuve que cette conversation téléphonique ait eu lieu réellement. Moi, j'ai une autre version des événements à vous proposer. Vanda Lewis était en train de vous prendre votre petit ami Bill. L'idée d'une vengeance a cheminé dans votre esprit. Et vous avez décidé soudain de tirer parti des événements. Vanda se trouvait à votre merci, et celui qu'on soupçonnerait, ce serait évidemment Bill.
5: Oh, Suzanne, tu n'as pas fait ça. Dis, ce n'est pas toi. Ce serait trop affreux.
1: Vous voyez, Miss Meredith, Barrow lui-même commence à être moins convaincu de votre innocence.
4: Je vous ai dit la vérité. Je n'ai pas tué Vanda Lewis.
5: Chérie, si par hasard... Enfin, si tu t'es laissé aller...
4: Non,
5: tu ferais mieux de plaider coupable. Pour les crimes passionnels, les jurés se laissent avoir au sentiment.
4: Non, Bill, je te répète que je n'ai pas tué Vanda.
1: Étant donné que vous n'avez ni témoin ni alibi qui puisse vous innocenter, et étant donné les contradictions de vos déclarations, je suis obligé de vous arrêter, Suzanne Meredith, sous l'inculpation d'assassinat. Non. Jackson, emmenez-la.
4: Non.
2: Bien, capitaine.
4: Bill.
5: Suzanne. Oh. Ah non, c'est impossible. Je ne peux pas croire.
1: Ah, vous savez, les femmes ont des réactions imprévisibles.
5: C'est impossible.
1: Barrow, vous êtes libre.
5: Merci, capitaine, mais j'aurais préféré que ce soit dans d'autres circonstances. Capitaine, pouvez-vous me donner une attestation sur laquelle je suis innocent? Oui, vous comprenez, c'est à cause de la presse.
1: Écoute, c'est bien naturel, voyons. Le sergent Jenkins du bureau des homicides va vous la délivrer.
5: Merci, capitaine.
1: Au revoir, Barrow.
5: Au revoir.
1: Le coroner aura besoin de votre témoignage pour l'instruction du dossier. Si vous devez quitter New York, prévenez-moi.
5: Je suis à votre disposition, capitaine.

0: Tout est prêt, monsieur Barrow. Dès votre coup de téléphone, j'ai alerté la compagnie et elle m'a fait parvenir le chèque de 100 000 dollars que voici.
1: Je vous remercie de votre diligence, monsieur Bronstein.
0: Bon, c'est naturel. Vous m'avez fourni l'attestation nécessaire. Dès l'instant où vous êtes mis hors de cause par la police dans l'assassinat de cette pauvre Miss Lewis, il est normal que vous touchiez l'argent qui vous revient. Même si j'ai fait avec vous une très mauvaise affaire. Genre, entre nous, payer 100 000 dollars pour un contrat qui date de moins de 15 jours. Enfin, ce sont les risques du métier.
1: Toutes les professions en comportent. Et dites-moi, monsieur Bronstein, vous qui connaissez bien Boston, pouvez-vous m'indiquer le meilleur chemin pour l'aéroport?
0: Ah ben c'est très facile. En sortant d'ici, vous tournez au deuxième bloc à gauche et vous prenez la Memorial Avenue. Vous suivez tout droit et vous arrivez sur l'autoroute qui mène à l'aéroport.
1: Merci, monsieur Bronstein. Décidément, vous êtes très aimable.
2: Au revoir, monsieur.
0: Au revoir, monsieur.

0: Les voyageurs pour Mexico, vol Pan American Airways 536, départ à 20h42, sont priés de se rendre à la porte 38.
1: Monsieur Barreau, ce n'est pas gentil de me désobéir.
2: Je ne vois pas, capitaine, en quoi je vous ai désobéi.
1: Je vous avais prié de ne pas quitter New York sans m'en informer. Vous m'obligez à vous courir après jusqu'à Boston pour vous rappeler votre promesse. Et encore, je suis arrivé à temps, un peu plus vous filiez vers Mexico.
2: C'est pour me dire ça que vous venez de New York?
1: Pas simplement. C'est aussi pour vous faire une surprise.
2: Une surprise? Quel genre de surprise?
1: On dit que la police new-yorkaise est mal faite, quelle injustice. Et la preuve, nous avons retrouvé votre porte-cigarette. Le voici.
2: Ce porte-cigarette n'est pas à moi.
1: Ah, c'est curieux. Suzanne Meredith et Maria Bueno, la portoricaine qui fait le ménage de votre bureau, l'ont reconnu comme étant votre propriété. Et vous m'avez dit, je m'en souviens, que vous l'aviez perdu.
2: Moi, je vous ai dit cela? Mais, attendez, je crois le reconnaître. Ce porte-cigarette était celui de Vanda.
1: Ah, vous mais connaissez bien mal les habitudes de vos vedettes, Barreau. Vanda Lewis ne fumait pas. Oui, elle disait que c'était mauvais pour sa voix.
2: J'ignorais.
1: Vous ne me demandez pas où j'ai trouvé ce porte-cigarette? Près du corps de Vanda.
2: Qu'est-ce que vous voulez que ça me fasse? Puisque je vous répète que cet étui n'est pas à moi.
1: Ne vous tracassez plus à son sujet, Barreau. Vous avez fait une autre erreur aussi monumentale. Vous m'avez donné bien spontanément votre emploi du temps pour la journée du mercredi, alors que je ne vous demandais rien.
2: Oh, bien sûr, c'est ce jour-là que Vanda a été assassinée.
1: Et... Comment le saviez-vous? Je n'en avais pas encore parlé devant vous.
2: Vous essayez de tout embrouiller pour me mettre dedans, mais vous ne pourrez rien prouver. D'abord, j'étais sur le lac Ontario.
1: Un simple indicateur des lignes aériennes m'a appris qu'on pouvait parfaitement aller et revenir de Rochester dans la journée, à condition de quitter New York à 20h12. Et l'horaire de l'avion a commandé celui du meurtre de Vanda.
2: Je vous répète que ce n'est pas vrai, c'est Suzanne qui a tué Vanda, vous l'avez dit vous-même.
1: Oui, j'ai fait semblant de mordre à votre hameçon, Barreau. Car hier, dans mon bureau, sous prétexte de défendre Suzanne, vous lui avez refilé toute l'affaire sur le dos.
2: Oh.
1: J'étais d'ailleurs déjà fixé. Il fallait encore un peu de patience pour vous prendre la main dans le sac.
2: Dans quel sac?
1: Les 100 000 dollars de l'assureur que vous êtes venu toucher à Boston, pour lesquels vous aviez besoin de l'attestation que vous m'avez demandé, et avec lesquels vous vous apprêtiez à partir pour Mexico.
2: Mais vous avez bien entendu, Suzanne a reconnu elle-même qu'elle était allée à Long Island.
1: Bien sûr, attirée par vous. Car vous étiez à Long Island, et c'est vous qui, sous un prétexte quelconque, aviez conseillé à Vanda d'appeler Suzanne.
2: Oh.
1: Après quoi, vous l'avez abattu d'un coup de revolver. Du revolver de Suzanne,
2: bien
1: sur
2: sûr.
1: Lequel vous aviez pris soin d'effacer vos empreintes.
2: Mais vous avez de l'imagination.
1: Et juste avant que Suzanne arrive à la villa. Heureusement pour elle, Maria Bueno l'a entendu qui répondait au téléphone mercredi à 4h30 et qui appelait Vanda par son nom. Elle était dans le corridor et Suzanne ne pouvait pas la voir.
2: Mais
1: elle a très bien compris que Vanda la réclamait. Ayant attiré Suzanne dans le piège, vous disposiez d'un coupable de rechange très valable. D'autant que vous vous êtes fort bien débrouillé pour me faire savoir que Suzanne était jalouse de Vanda.
2: Mais enfin, pourquoi aurais-je tué Vanda? Elle était pour moi
1: la poule aux œufs d'or. Oh oui, oh ça, je sais, oui, je sais. Et c'était vrai, mais pas au sens où vous vouliez nous le faire croire. Vivante, Vanda Lewis, malgré beaucoup de publicité, ne vous aurait pas rapporté grand-chose, car elle n'avait pas une once de talent. Tandis que morte, elle vous rapportait 100 000 dollars. Vous l'avez tuée pour le plus classique des mobiles, pour de l'argent. Oui, Barreau. Vanda Lewis a été la plus grande affaire de votre carrière d'impresario. Et aussi la dernière. Hein, c'est drôle, pour une fois, l'assassin était celui que tout le monde soupçonnait.

L'association ABCD, l'association Bray Culture Détente, nous annonce son 11e salon du livre et de la bande dessinée à Ferrières-en-Bray le 25 octobre. Ça aura lieu à la salle polyvalente Maurice Anquetin de 10h à midi et de 14h à 18h avec la participation dans la matinée de Michel Mallory. Il y aura également à cette occasion la présence d'Hervé Pouchol et Henri Sagnier. L'entrée est gratuite et c'est un rendez-vous désormais incontournable, ce salon du livre et de la BD à Ferrières-en-Bray, le dimanche 25 octobre.

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0: Bonsoir à toutes et bonsoir à tous et bienvenue sur Radio Mercure 93 FM dans nos années disco funk en compagnie de Philippe. Avec moi à la technique, c'est JC. Salut JC.
1: Bonsoir Philippe, bonsoir à toutes et à tous, bonsoir aux auditeurs et aux auditrices des années disco funk.
0: Comment ça va ?
1: Écoute, impeccable. À partir du moment où je sais qu'il y a du disco et de la funk sur Radio Mercure, moi ça va toujours.
0: Bah, je vais te dire la même chose alors, je pense pareil. On commence tout de suite avec le groupe Fat Larry's Band et le titre Alt Like You Know de 1981. Alors ce groupe a été actif de 1976 à 1987. Cette musique apparaît en 1997 dans La Vérité si je mens. Les principaux membres sont Larry James, Art Capehart, Doug Jones et Jimmy Lee. Le plus gros succès de ce groupe, c'est justement ce titre, Act Like You Know, de 1981.

sur 93 FM et sur radiomercure.fr dans nos années disco funk. Et à l'instant, c'était les Brothers Johnson avec Stomp. On continue avec un roi de la musique, hein, c'est Quincy Jones et le titre I Know Corrida de 1981. Alors Quincy Jones, il est né à Chicago en 1933. Il connaît une enfance difficile, pauvreté, mère internée pour maladie mentale. Dans les années 50, il bosse avec Lionel Hampton, Count Basie, Ray Charles et même Eddie Barclay. Dans les années 60, il bosse pour Frank Sinatra, Barbara Streisand, Duke Ellington et même Aretha Franklin. En 1979, il produit l'album The War of the World de Michael Jackson et même en 1982, l'album Thriller, toujours de Michael Jackson. Tout de suite, I Know Corrida, Quincy Jones.

0: C'était Quincy Jones avec I Know Corrida.
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0: Pour les connaisseurs, vous avez sans doute reconnu les Pasadenas et le titre Wide On de 1988. Alors ce groupe a été actif de 1988 à 2005. Les membres étaient Michael et David Milliner, Andrew Bonfield et Hamish C. Locan. C'est un groupe de R&B pop-funk avec des succès comme Ride On Train, Tribute. Le plus gros tube de 88, c'est Ride On et on l'écoute tout de suite.

C'était les Pasadenas avec le titre Ride On et vous êtes toujours sur Radio Mercure 93 FM et sur radiomercure.fr. On continue avec George Duke et le titre Shine On de 1984. George Duke, il est né en 1946, il nous a quittés en 2013 à l'âge de 67 ans. Il a bossé notamment avec Michael Jackson, Phil Collins et même Al Jarreau. Ses deux principaux titres sont Reach Out en 83 et ce titre Shine On de 1984.

0: C'était George Duke avec le titre Shine On de 1984. On continue avec Patrice Rushen et le titre Forget Me Nots de 1982. Patrice Rushen, tenez-vous bien, c'est pas un homme, c'est une femme. Hein. Elle vient de fêter son anniversaire la semaine dernière d'ailleurs. De son vrai nom, Patrice Louise Rushen, elle est née en 1954. Son titre Forget Me Nots a été créé par elle-même ainsi que Fred Washington et Terry McFadden en 1982. C'est une chanson qui a été reprise par Will Smith dans le film Men in Black en 1997.
1: Ah oui, bah c'est bien gentil Philippe, tu nous dis que c'est son anniversaire, mais tu es très correct puisque tu ne nous as pas dit son âge.
0: Bah, elle est née en 54.
1: Ah bah oui, pardon. Oui.
0: On fait le calcul, 72 ans.
1: Oh, tu l'as dit.

c'était Patrice Rushen avec Forget Me Nots de 1982. Et on continue tout de suite avec un groupe mythique, hein, c'est le groupe Change et le titre The Glow of Love de 1980. Change, c'est un groupe italo-américain créé en 1979 par David Romani, Diva Gray, Jocelyn Bourne, Luther Vandross. Change connaît des succès avec Change Over de 1984, Lover's Holiday de 1980 et celui qu'on va écouter maintenant, c'est The Glow of Love de 1980.

Ah, on reconnaît bien la voix de Luther Vandross dans ce titre de Change, The Glow of Love de 1980. On va faire un petit tour dans la New Wave maintenant avec le groupe Depeche Mode et le titre Enjoy the Silence de 1990. On peut citer les membres à l'époque de Depeche Mode, hein, Dave Gahan, Martin Gore, Andrew Fletcher, Vince Clark ou encore Alan Wilder. Ce groupe de New Wave britannique a été créé en 1979, il est toujours actif. Le titre qui les a fait connaître, c'est Just Can't Get Enough. Ce groupe compte plus d'une vingtaine de tubes planétaires. Tout de suite, Enjoy the Silence, 1990.

C'était Dépêche Mode sur Radio Mercure 93 FM dans nos années disco funk avec le titre Enjoy the Silence de 1990. On va partir maintenant un peu sur du rap funk. C'est le début du rap hein, aux États-Unis avec le groupe Grandmaster Flash et le titre Jesse de 1984. Alors Grandmaster Flash, de son vrai nom Joseph Sadler, il est né le 1er janvier 1958 à Bridgestone, au Barbade. C'est un musicien, DJ et producteur de musique américain. Alors les principaux titres de ce groupe, c'est The Message et Jesse, en hommage à Jesse Jackson, le révérend, qui nous a quittés

C'était le groupe Grandmaster Flash avec le titre Jesse en hommage à Jesse Jackson. Et ce titre date de 1984. On continue avec le groupe Lakeside et le titre Fantastic Voyage de 1980. Lakeside, c'est un groupe américain de funk originaire de Dayton en Ohio et actif depuis 1969. Et leur titre le plus connu, c'est celui-ci, Fantastic Voyage.

C'était le groupe Lakeside avec Fantastic Voyage de 1980. On continue avec un groupe connu, c'est Eruption et le titre I Can't Stand the Rain de 1978. Eruption, c'est un groupe disco actif de 1975 à 1985. Les membres étaient Precious Wilson, Leslie Johnson, Kim Davis, Jane Jochen, Greg Perino, Morgan Perino, Jerry Williams et Eric Kingsley. C'est bon, j'ai fini la liste. Et tout de suite, Eruption, I Can't Stand the Rain.

C'était le groupe Eruption avec I Can't Stand the Rain de 1978. On arrive au dernier titre de l'émission, les amis, c'est le groupe Dynasty avec I Don't Wanna Be a Freak de 1979. Dynasty est formé vers la fin des années 70 par Leon Silver et Dick Griffey à Los Angeles. Les membres du groupe sont Kevin Spencer, Linda Carrier et Nidra Bird. Tout de suite, Dynasty, I Don't Wanna Be a Freak.

C'était le groupe Dynasty avec I Don't Wanna Be a Freak de 1979. C'est la fin de l'émission, les amis. On va devoir se quitter. On peut se retrouver mercredi à 17h pour la rediffusion sur le 93 FM de Radio Mercure, mais aussi sur radiomercure.fr. Mais tout de suite après cette émission, vous pouvez également retrouver le podcast. Je vous souhaite à tous une bonne soirée et je vous dis à bientôt dans nos années disco-funk.

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1: Allez, 18h, la grand-messe du Mercure Football Club, comme chaque mercredi sur les antennes du 93 FM, en excellente compagnie ce soir avec DJ Alix au platine et puis le grand retour de Nassim à mes côtés. Salut Nassim.
2: Bah salut Alex, salut à tous et très heureux de vous retrouver en présentiel.
1: Ouais, c'est vrai que tes apparitions se font de plus en plus rares, mais elles sont, j'ai envie de dire, de meilleure qualité.
2: C'est gentil pour les saisons précédentes.
1: Bon après non, je dis ça parce qu'au pronostic tu nous mets moins la pâtée cette année quand même. Hein, donc
2: je crois que je suis pas bon.
1: Ouais. Ouais, je sais pas trop ce que ça a donné, mais on fermait le peloton la semaine dernière tous les deux, Nassim.
2: Ouais, on est dans le groupe Eto tous les deux.
1: Dans le groupe Eto, exactement. Peut-être en chasse patate, c'est Maxime qui nous le dira. Salut Maxime.
3: Salut Alexandre. Bonsoir à toutes et bonsoir à tous. C'est bon, ma voix est revenue. Ma voix a un peu de soucis en ce moment. On essaie de me couper le micro. Depuis quelques émissions déjà, mais je résiste vaillamment.
1: Et puis c'est un organe fragile hein, aussi, Maxime, de ton côté. On le sait, surtout quand viennent les premiers frimas de l'automne. Prends-en grand soin. Salut Martial.
4: Salut à tout le monde et bonsoir à Sœur Alix.
1: Sœur Alix, évidemment, qui nous honore de sa présence ce soir et dont on bénit le travail au micro de Radio Mercure, puisqu'elle nous permet justement d'assurer l'antenne pour débriefer, les amis, cette semaine rocambolesque du côté de l'US Chantilly. J'ai envie de dire heureusement, parce qu'il donne un peu plus de relief à cette actualité qui, outre les déboires de l'US Chantilly, c'est écrite avec la Coupe de France, on reviendra sur les matchs des équipes locales et on prévoira un petit peu ce qui peut se passer le week-end prochain. Il y a de belles affiches dans ce championnat de national et on évoquera en deuxième partie d'émission la Ligue des Champions, évidemment, puisque ce soir aussi il y a de belles affiches. Il y a un match entre le PSG et Manchester City, on débriefera aussi les rencontres d'hier et puis celles à venir avec les fameux pronostics de Maxime en fin d'émission. Restez avec nous pour vivre une heure de grand football.

0: le shaker cantilien préféré au cri de guerre du vestiaire que l'on n'a plus entendu résonner au cœur des Bourgognes depuis quelque temps. Et on peut dire qu'à Chantilly, la semaine a été particulièrement mouvementée. La crise sportive, on la connaissait, elle était déjà bien établie parce que les cantiliens ont vécu 5 défaites en 6 journées de National 1, 19 buts encaissés et une dernière place qui commence à devenir très préoccupante. Mais à cette crise sportive, c'est ajouté ce que l'on peut appeler une crise ouverte maintenant, puisque l'entraîneur Fabrice Van de Put a été démis de ses fonctions. Alors en tout cas, officiellement, officiellement, on y reviendra aussi, mais ce sont les infos qui ont filtré dans la presse. Après la défaite face à Bischheim, 4-0, le président Anthony Brice a décidé de se séparer de son entraîneur, mais les deux parties ne sont pas parvenues à un accord, ne sont pas parvenues à s'entendre pour une rupture à l'amiable, notamment en raison d'un contrat de 5 ans dont on parlera dans un instant. Et c'est à ce moment-là que se lance l'épisode, le premier épisode, Alix, d'une série qu'on pourrait comparer à Dallas.
1: Oh.
0: Ah, ça faisait plaisir.
2: Ça
3: nous avait manqué.
2: Ah, ça fait plaisir.
0: C'était plutôt Beauvais qui avait animé cette saison de Dallas l'année dernière, saison 1 à SBO, saison 2, pour le moment, c'est l'US Chantilly. Oui, pourquoi ? Premier épisode dimanche en Coupe de France, Chantilly se déplace à Guénège, club de Régional 3, avec Van de Put présent au bord du terrain, mais sans donner de consignes à ses joueurs, présents pour un peu manifester son désaccord, tout simplement avec ce qu'Anthony Brice lui avait signifié, son retrait de l'équipe première, et puis présent sans rien dire, les Cantiliens éliminés. 1-0, une élimination qui n'a rien de très glorieux, hein, puisqu'on répète, club de Régional 3, Chantilly, qui est empêtré dans le fin fond du classement de National. Chantilly qui a repris le chemin de l'entraînement mardi, et à la reprise de l'entraînement, les joueurs ont refusé de travailler sous les ordres de Van de Put et ont regagné les vestiaires. Souleymane Koulibaly a même reproché ouvertement à l'entraîneur de les avoir pris en otage dans un conflit qui l'oppose à la direction. Aujourd'hui plutôt, puisque ça c'était hier, ce mercredi, les joueurs se sont entraînés cette fois-ci, mais sous la direction de l'adjoint Nicolas Capelli, qui a donc pris les rênes suite à une mise à l'écart, cette fois-ci officielle, hein, signifiée à Fabrice Van de Put. Alors on pourra discuter aussi, hein, il y a ce renvoi voilà, qui lui est signifié, qu'il n'accepte pas, il continue d'entraîner, ou plutôt de ne pas entraîner, mais il reste présent. Là, il y a une mise à l'écart, donc une nouvelle étape, il faudra peut-être éclaircir un petit peu cette distinction entre les deux. Le président Anthony Brice qui a réagi, hein, dans les colonnes du Courrier Picard, en avouant avoir commis des erreurs dans ce dossier, le contrat de 5 ans qui est au cœur du blocage et qui pourrait exposer le club à des conséquences financières importantes si la séparation devait se régler par une procédure judiciaire. On parle d'une somme de 100 000 euros, hein, qui pourrait être demandée à l'US Chantilly. Alors là, ce serait envers l'entraîneur Fabrice Van de Put. Puis il ne faut pas oublier le passage devant la DNCG où il va falloir présenter des comptes irréprochables. En tout cas, tout ça s'inscrit dans un contexte sportif qui est de l'ordre du marasme. Chantilly, on le rappelle, dernier, qui doit disputer un match capital samedi contre Saint-Privé-Saint-Hilaire, qui est un concurrent direct, puisque Saint-Privé est avant-dernier de cette poule de National. Voilà, ça fait beaucoup d'informations, j'ai essayé de faire un résumé assez complet de la situation. Maxime, la première chose qui te vient à l'esprit quand on repense à la semaine qui vient de s'écouler à Chantilly, à ces derniers jours, et puis à celle qui va se poursuivre jusqu'à ce match décisif.
4: Bah ça me fait, en fait, ça me fait sourire. C'est pas la situation de Chantilly qui me fait sourire, mais c'est que la semaine dernière, dans ce même studio, avec Martial et Clément, on se posait la question de savoir si Fabrice Van de Put avait un avenir à Chantilly au vu des résultats. On se demandait voilà, s'il allait pouvoir tenir encore plusieurs semaines comme cela au vu des...

0: chose, on va dire, dégénérée, on lui a signifié sa mise à pied. Et à partir de là, une procédure de licenciement va être lancée. Ce qui va mettre Chantilly, tu l'as résumé, dans des eaux un peu troubles, puisqu'il va y avoir très certainement un jugement au prud'homme. Donc procédure longue, procédure souvent assez brutale pour les deux parties, puisque ça demande beaucoup d'énergie, ça demande de monter des dossiers assez lourds. Souvent, c'est tout simplement le signe que c'est une relation qui ne se termine pas sous les meilleurs auspices, malheureusement. Donc, on avait rarement vu ça, hein, dernièrement, du côté de Chantilly, parce que c'était un club qui était plutôt loué pour sa stabilité. Dans ce studio, au sein même de ce studio, on louait souvent Chantilly pour ses capacités à surperformer, à être un club qui était garant de beaux progrès aussi au sein du département. Et depuis le début de cette saison, force est de constater que rien ne tourne en leur faveur. On s'attendait pas non plus à ce qu'ils sombrent dans ce drama, finalement, parce que ce qui est présenté aux yeux de tous par le biais de la presse, c'est quand même l'image d'un club qui est totalement en dysfonctionnement depuis plusieurs mois maintenant. Un entraîneur qui n'a pas su s'imposer auprès du groupe, un groupe qui est carrément qui était en tout cas en situation de mutinerie, hein, puisque le but maintenant des joueurs, c'était de ne plus avoir Fabrice Van de Put pour les diriger. Et puis sportivement, ça a été le point d'orgue avec élimination le week-end dernier en Coupe de France. Donc rappelez-vous quand même qu'il y a 9 mois de cela, Chantilly était en 16e de finale de la Coupe de France face à un club de Ligue 1, faisait une belle affluence à Brisson. On se disait, voilà, ça peut être le début d'une aventure encore plus belle qu'elle ne l'était. Bon, on est descendu 3 crans au moins et on a encore plus de mal à voir comment s'inscrit l'avenir de Chantilly au sein de ce groupe de National 1. Donc c'est assez triste, évidemment, de constater à ce point, en fait, la distance qui s'est créée entre Fabrice Van de Put, ses dirigeants et ses joueurs en l'espace de 3 mois à peine. C'est quand même rare et il faut que ça tombe sur un club de l'Oise une fois de plus. Donc. On n'est pas très vernis.
1: Ouais, un mot, parce qu'on va y revenir, mais un mot, Martial, sur l'élimination en Coupe de France, hein, face à ce club de Régional 3. C'est quoi ? C'est sportivement, Chantilly, ça va pas. Donc même dans un match comme celui-ci, ils ont perdu leurs moyens et n'ont pas réussi à faire la différence. Ou ils ont lâché le coach ?
2: Bah oui, le coach, ils l'ont lâché. Déjà, on l'avait dit la semaine dernière. Tu l'as résumé aussi, Maxime. On se demandait s'il allait encore durer longtemps. Ouais. Certes, ils ont lâché le coach, mais même s'ils lâchent le coach, ils ont un minimum de travail à faire quand même. C'est-à-dire que se faire éliminer par une Régional 3, ok, ça peut arriver, le petit qui bat le gros, d'accord, mais là, c'est tout de même, ça paraît totalement aberrant, franchement. Même s'ils n'ont pas un effectif, on le répète depuis des semaines, qui est forcément calibré pour la N1, enfin, entre la N1 et la R3, il y a quand même y a un juste milieu à voir, sauf qu'ils ne l'ont pas eu. Donc si c'est par mécontentement, c'est inadmissible, puisque c'est... Tu passes des tours de Coupe de France, plus tu vas loin, après tu peux enflouer un petit peu tes caisses. Et puis la Coupe de France, c'est leur histoire aux joueurs. Donc s'ils ont envie de passer à côté d'une histoire comme ça, enfin, je pense que les mecs sont à côté de la plaque en faisant ça. Si c'est volontaire, ils sont à côté de la plaque. S'ils perdent parce qu'ils ne sont pas au niveau, ça pose problème aussi. Mais de là à arriver à une mutinerie comme on a vu, c'est totalement inadmissible de voir ça. Quelle image ça renvoie déjà du football dans l'Oise, une nouvelle fois. Après, je suis content d'un fait, c'est que, il y a longtemps qu'on n'avait pas entendu le jingle de Dallas, et on voit que la série s'exporte, hein, c'est un peu comme Santa Barbara, ça dure dans le temps. Ça, c'est plutôt pas mal. Mais après, quelle image tu donnes aux futurs coachs qui font potentiellement venir ? C'est-à-dire que dès que les joueurs vont pas être d'accord avec, dès que tu vas pas avoir de résultats, le mec va se dire, ça y est, il y a une mutinerie, il va falloir que je me barre, je me faire virer, je mise à pied et tout ce qui va avec. Et pour en revenir à Fabrice Van de Put, évidemment qu'il a tout à fait intérêt de revenir comme il l'a fait, puisque s'il vient pas, il va être considéré comme abandon de poste, et là ça sera une faute, donc ils pourront licencier pour faute. Là il est venu forcément pas le cœur rempli de joie, mais bon, il l'a fait pour respecter la procédure. Là certainement qu'il a eu la mise à pied officielle. Après, la grosse erreur que Chantilly a fait, et là se tirer une balle dans le pied, c'est de faire un contrat de 5 ans quand t'es en N1, quoi. Parce que si ça vaut prudent, forcément c'est lui qui va gagner, forcément. Ouais. Et ça peut les plomber totalement.
1: C'était aussi ton avis, Nassim, hein, ce contrat de 5 ans que la maison fondée en 1902 a fait signer à Fabrice Van de Put. C'est le point de blocage, c'est l'erreur finalement qui les mène dans cette situation.
3: Ouais, totalement. C'est vrai que quand on a appris cette histoire de contrat de 5 ans, on va pas se mentir, on est tous tombés de notre chaise. Ça fait quand même maintenant 10-15

0: 15 ans qu'on est dans le circuit, qu'on suit des clubs de ces niveaux-là, National 1, National 2, ou ce qu'on appelait avant National 3, on n'avait jamais vu ça. Moi-même, voilà, de par mes activités aussi professionnelles, et puis en étant en interne à la SBO pendant des années, les contrats, généralement, pour les entraîneurs, c'est 2 ans. 3 ans au max, vraiment, mais même avec un contrat de 3 ans, on avait vu par exemple Chambly en difficulté la saison dernière par rapport aux résultats et notamment le contrat de Stéphane Massala, où ils avaient dû le garder jusqu'au bout parce que bah voilà, il avait prolongé 3 ans et ça avait été compliqué de s'en séparer. Ils avaient fini par réussir à trouver un terrain d'entente, notamment cet été. Mais voilà, 5 ans, j'avais jamais de ma vie entendu ça, que ce soit pour un entraîneur ou pour un joueur. Donc c'est vrai que c'est surprenant, c'est très surprenant. Après, le président Anthony Brice, il le reconnaît lui-même aujourd'hui. Hein, il dit j'ai fait des erreurs. Faut pas oublier Anthony Brice que c'est un jeune président dans le football, hein, et que c'est quelqu'un à la base qui vient pas du tout du milieu du foot. On se rappelle, il nous avait raconté son histoire quand il avait été nommé. Je crois que c'était il y a un an et demi désormais environ. En fait, il était d'abord venu au club en tant que simple parent de joueur. Il avait juste inscrit en fait l'un de ses gosses au foot à l'US Chantilly. Lui est un entrepreneur dans le domaine de la formation en région parisienne, il me semble. Et en fait, voilà, c'est en se prenant au jeu, et puis il a presque été un peu poussé dedans au moment où le club cherchait un président. Lui, il a plutôt réussi dans les affaires, donc voilà, il avait un peu de sous à investir, et puis il s'est retrouvé à prendre la présidence. Mais c'est pas forcément quelqu'un qui a un énorme passif, voilà, dans le football, qui a un réseau, qui a une connaissance. Donc on dit souvent qu'il faut payer pour apprendre, sauf que là, ça va être au sens propre, finalement, cette expression.
1: Ouais, mais
0: là, il va payer pour apprendre. C'est-à-dire que là, je pense que plus jamais de sa vie, en tant que président de club de foot, il ne fera un contrat de 5 ans à un entraîneur. En attendant, il l'a fait une fois.
1: Mais regarde, il va
0: devoir payer.
1: Il a quand même un entourage. Il y a quand même l'ancien président qui est toujours dans les parages. Il y a quand même
0: pareil, le problème de l'entourage, c'est que l'entourage sportif, j'ai envie de dire, qui s'est aussi amoindri cet été. Parce qu'on va pas se mentir, le départ d'Yacoub Yassine, c'est plus que le départ d'un coach, c'est le départ de quelqu'un à Chantilly qui faisait tout.
1: Ouais, mais regarde,
0: peut-être que c'était pas réparti.
1: Ouais, mais un gars comme Monsieur Bouge, ancien président qui est toujours au comité directeur, des gars comme Youyou Mbaye qui connaissent le football quand même, je pense qu'ils doivent quand même le discuter ensemble, non ?
2: Ouais, mais c'est une négociation.
0: On n'est pas là en interne.
1: Hein, c'est sûr.
2: Ils ont voulu le faire venir pour développer aussi des jeunes joueurs. Ce que
1: après, on connaît pas.
2: N'affiche pas vraiment finalement l'équipe qui est alignée chaque week-end en plus des jeunes joueurs. C'est une équipe assez composite.
1: Après, on n'a pas les.
2: Ils ont voulu 5 ans pour l'avoir.
1: On n'a pas les. Le détail des missions, peut-être qu'il y a d'autres missions que l'équipe première dans le club.
2: Mais ils ont certainement tout fait pour le signer, ils se sont pliés à ses conditions. Peut-être que lui voulait un contrat long.
3: Oui, mais certainement, mais comme dit Nassim, en fait, se projeter sur 5 ans avec un coach, surtout sur des niveaux amateurs, c'est, pour moi, c'est quasiment suicidaire pour un club, parce que quel coach dans le coin est resté 5 ans avec des résultats constants, avec une vue à long terme.
0: Hormis l'OVNI Bruno Luzzi, mais dans un contexte totalement différent, mais c'est sinon ça n'existe
2: quand
0: pas.
2: Pour être clair avec les auditeurs, quand tu dis suicidaire, tu le penses vraiment, parce que c'est les difficultés financières qui peuvent arriver avec une procédure au prud'homme, ça peut leur coûter très cher.
3: Oui, ça peut. Non, mais alors, je pense que ce chantier a quand même les reins assez solides pour échapper à des gros soucis.
2: Est-ce qu'on est sûr?
3: Je le pense.
0: Je ne sais pas combien il a gagné, mais 5 ans, il va falloir les lui donner. Hein. 100 000 euros, moi, ça me paraît même peu le chiffre qu'a annoncé aujourd'hui dans le courrier Piquin.
3: Pour moi, c'est une somme hors dommage et intérêt aussi. Hein. C'est une somme qui correspondrait à l'ensemble de ses salaires jusqu'à la fin de son contrat, mais il peut demander des dommages et intérêts supplémentaires par rapport au caractère abusif de son licenciement. Donc, ça sera peut-être plus de 100 000 euros, c'est certainement un minimum.
0: C'est un budget 100 000 euros, c'est une somme.
3: Après, tu peux t'arranger, c'est souvent des paiements échelonnés, tu donnes rarement la somme d'un coup. Enfin bref, je vous passe les détails, mais je dirais pas que c'est suicidaire dans le sens où ça va couler forcément le club. C'est suicidaire aussi parce que tu mets à terre, finalement, tout ce que tu avais construit sur les dernières saisons, où tu avais trouvé une vraie stabilité. Hormis cet épisode, c'est vrai, l'année dernière, on avait fait revenir Yacoub Yassine parce que finalement, sur le banc, ça n'allait pas. Mais Yacoub Yassine était resté dans l'entourage du club. Il avait encore des fonctions au sein du club. Donc pour moi, c'était quand même quelque chose qui avait été rapidement géré et qui avait eu assez peu de conséquences finalement. Mais là, tu montres que la transition a été très mal gérée. Et tu es obligé de repartir à zéro sur le plan sportif parce que tu as pris aussi beaucoup de retard par rapport aux autres équipes du groupe. Tu as une situation en termes de classement qui est totalement aberrante. où tu encaisses des buts à foison, où finalement il n'y a pas eu de, il y a pas d'équipe qui s'est dégagée sur sa première semaine de compétition. Donc quel que soit le coach qui arrive, il a un énorme travail de fond à faire pour retrouver une forme de stabilité au sein de l'effectif. Et puis comme le disait Martial aussi, c'est vrai que par rapport à l'image que tu renvoies à d'autres potentiels entraîneurs, bah, ça te met un peu en difficulté. Enfin, on sent que c'est un poste qui est très fragile depuis reprendre la suite de Yacoub Yassine, ça paraît pour l'instant être une mission que peu de personnes sont en mesure d'accomplir. Donc ça peut effrayer, voilà, certains entraîneurs qui auraient la sensation d'être, oh, est-ce que c'est vrai ou non, d'être sur un siège éjectable. Mais comme le disait Nassim, maintenant 5 ans, ça se verra plus du côté de Chantilly. En tout cas pas sous cette présidence.
1: Mais ce qui est fou, c'est que l'adjoint Nicolas Capelli avait déjà les diplômes là. Il avait les diplômes.
0: Oui.
1: Il aurait pu être nommé d'entrée pour prendre la suite de Yacoub Yassine finalement, et ça n'a pas été fait. Il aurait peut-être pu privilégier la piste interne, puisque maintenant il a privilégié.
0: Ouais. Après, le président a fait un choix. Après,
1: aussi, oui, non, mais bien sûr.
0: Après, il ne peut pas savoir. Un président, pas, mais... c'est aussi une personnalité. Tout à l'heure, tu me disais, ouais, il est entouré, il y a les anciens, etc. Mais je connais beaucoup de présidents, on en a vu dans d'autres clubs. Alors ils discutent peut-être avec je sais pas, un comité directeur, un CA, je sais pas comment les clubs s'organisent, mais au bout d'un moment c'est un président souvent c'est un président seul à un moment donné qui vient et qui dit je fais ça.
1: Oui, puis il doit trancher.
0: Et là il est pas impossible que peut-être déjà d'autres personnes l'aient alerté cet été sur la longueur, peut-être même déjà sur le profil de Fabrice Van de Put, mais qu'à un moment donné lui il a dit bah non, moi c'est, je sais pas, je l'ai rencontré, je l'ai senti, un feeling.
1: Oui, bien sûr.
0: J'y crois, voilà son CV, etc. Et puis, bah boum, on y va, parce que c'est quelqu'un que je veux garder. Après, au départ, il avait signé aussi, on se rappelle, pour repartir en N2. Ce qu'on appelle aujourd'hui le N2.
1: Exactement.
0: Donc, il était plutôt sur un profil sur plusieurs années, peut-être pour bâtir, pour reconstruire, pour essayer de remonter. Là, il y a ce repêchage qui est un cadeau totalement empoisonné. Bah voilà, la marche est aujourd'hui beaucoup trop haute pour lui et Chantilly, bah voilà, ils vont apprendre, et comme je dis, ils vont devoir payer pour apprendre. De toute façon, aujourd'hui, maintenant, il n'y a pas d'autre choix. Ça y est, c'est acté, la procédure est lancée. Maintenant, bah, il faut y aller. Après, d'un point de vue sportif, ce qui nous intéresse le plus maintenant, c'est que va être capable de faire Chantilly désormais. La saison, on l'a dit, elle est quand même extrêmement mal embarquée. Après, il reste quand même 24 matchs, donc on va dire que tu peux encore te maintenir. Mais là, il faut réussir à, à transfigurer totalement un effectif qui aujourd'hui est en lambeaux en termes d'envie, en termes de qualité footballistique, de ce qui dégage.
1: Il y a
0: jusqu'à présent,
1: ça a
0: été catastrophique.
1: Il y a des changements.
0: Donc le chantier est énorme.
2: Est-ce que vous êtes d'accord avec ce que Souleymane Koulibaly a dit, c'est-à-dire que les joueurs sont pris en otage par ce conflit, par même en fait l'entraîneur Fabrice Van de Put?
1: Moi je suis pas d'accord avec ça, parce que le coach, à partir du moment où le coach est en place, les joueurs doivent avoir un minimum de respect de la hiérarchie. Quoi. Tant que c'est lui, il faut qu'il fasse le boulot. De là, de dire qu'ils sont pris en otage, non, j'ai du mal à le comprendre. S'il y a une décision officielle vraiment de prise notifiée que c'est plus le coach, ok, voilà. Mais les gars, tant que le coach est là et qu'ils doivent bosser, ils doivent bosser. Enfin, c'est trop facile de faire ça.
3: Ouais, c'est vrai que l'analogie avec la prise d'otage est toujours un petit peu délicate. Au fond, pour les joueurs, si jamais ils n'adhèrent plus vraiment au message de Fabrice Van de Put, soit, maintenant, effectivement, ils ont aussi un contrat qui est lié au club. Ils ont aussi été embauchés dans une perspective sportive. Et même si on réfléchit de manière égoïste à leur intérêt personnel, ils n'ont aucun intérêt de toute façon à s'aborder leur saison.
2: Ah oui.
3: Ou en tout cas une partie de leur saison. Parce qu'on parlait d'image tout à l'heure, pour eux c'est pareil. Hein. Quand on est un joueur de Chantilly actuellement, on est sous le feu des projecteurs de manière quand même assez négative. On est un club qui prospecte. On se dit, ouais, bah, il a fait partie effectif de Chantilly, qui a fait sauter le coach. Bon, c'est pas ultra vendeur sur un CV. Donc, à partir de là, parler de prise d'otage, j'ai envie de dire simplement qu'il fasse semblant, mais qu'il suive les consignes qu'on leur donne jusqu'à ce que la situation soit rétablie normalement. Bon, pour l'instant, de toute façon, c'est Nicolas Capelli qui est sur l'intérim. Il n'y a plus vraiment de questions à se poser. Mais même quand c'était Fabrice Van de Put, le message passe plus trop. Il y a certainement une discussion avec le coach. Si ça n'a rien donné, bon bah, il continue attendant que la direction trouve une solution avec l'entraîneur, et puis ça s'arrête là. Mais c'est vrai que c'est toujours un petit peu dérangeant de voir un groupe se mettre à ce point face dans la confrontation avec, ouais, avec un entraîneur. On sait pas, évidemment, on ne sait pas tout ce qui s'est dit dans le vestiaire. Est-ce que Fabrice Van de Putte a une attitude peut-être un petit peu brutale avec certains? Est-ce qu'il y a des mots qui ne sont pas passés? Voilà, là, ça fait partie de la vie du groupe. Mais en tant que groupe, je pense qu'ils peuvent, ils peuvent se raisonner et se dire que ce n'est pas dans l'intérêt d'agir de cette manière.
2: C'est du Domenech, là, Van de Putte, en fait. Hein, parce que ouais, le courrier Picard titrait Chantilly, c'est
0: bientôt
2: nice.
0: Bientôt le docu Netflix, les gars.
2: Ouais. qu'est-ce qu'il a pu se dire dans le vestiaire? C'est vrai, peut-être qu'il y a eu des choses.
1: Les joueurs se mettent en faute aussi, quoi. Refuser de s'entraîner, c'est se mettre en faute. J'espère, par contre, que pour le prochain passage d'NCG, Chantilly a provisionné dans son budget un licenciement.
0: Il va être obligé maintenant. Et avec le risque de prendre éventuellement des points de pénalité.
1: Voilà, c'est ça.
0: Cet hiver, même si là, bon, on n'en est presque plus là. Points de pénalité, franchement, vu la situation sportive.
2: Bon, l'année dernière, quand un nouvel épisode de Dallas s'écrivait à Beauvais, il y avait toujours une réaction sur le terrain. Est-ce qu'on peut s'attendre à la même chose face à Saint-Privé pour Chantilly?
0: Faut l'espérer, mais on va pas se mentir, on a quand même du mal à y croire, ça part de tellement loin. En plus, c'est un match presque d'ores et déjà 6 points pour eux, puisque Saint-Privé-Saint-Hilaire, c'est l'avant-dernier, c'est l'équipe qui est juste devant Chantilly au classement. Et en cas de défaite, ça va commencer d'ores et déjà à être très compliqué dès la 7e journée. Chantilly a déjà 4 points de retard sur le premier non relégable. En cas de défaite à Saint-Privé, on pourra presque d'ores et déjà parler de relégation quasiment actée dès le mois d'octobre, quoi. C'est dommage.
2: Ouais, on va croiser les doigts et tout ce qu'on peut, Maxime, pour espérer un sursaut du côté du club quantilien, afin que les archives du cercle écrivent de plus belles pages que celle-ci. Enfin, on s'attendait pas à une telle
3: Bérésina.
2: Une telle Bérésina, exactement. On va parler rapidement, en fait, de Chambly maintenant. On dira un mot du Pays du Valois aussi. On débriefe la Coupe de France et on annonce la rencontre du week-end prochain. Ouais, alors que bon, pour tout vous dire, il y a un supporter quantilien un peu mécontent devant la radio là, qui fait l'animation. Chambly, les amis, Chambly. Maxime, c'est vers toi que je me tourne parce que les Camblysiens ont fait le boulot pour se qualifier lors du prochain tour de la Coupe de France. Ils se sont imposés 7-0 face à leur adversaire. Ça se jouait contre la Fère, et je crois que c'était du côté de Chauny, si je dis pas de
3: oui,
2: bêtises.
3: C'est, ça,
2: hein.
3: Exactement,
2: c'est ici
3: ouais.
2: que tu t'es ouais, rendu. Ouais. Maxime, bon, 7-0, on s'en doutait que ce serait un match durant lequel la qualification serait aisée. Tirage au sort de la Coupe de France, c'est demain soir.
3: Ouais, c'est toujours le jeudi, ouais.
0: L'affaire a vite été pliée.
2: Oui, exactement. Je m'attendais à ce que ce soit Maxime
0: qui nous la sorte,
2: et pas notre ami qui est devant le studio, justement.
0: Il est en train de sortir autre chose.
3: Chambly a été sérieux. Ils ont fait respecter la hiérarchie, c'est à l'image de leur début de saison. Là, on a les deux opposés, une équipe de Chantilly qui est en perdition, et une équipe de Chambly qui fait les choses sérieusement. Donc l'aventure continue de manière logique, pour l'instant, c'est une promenade de santé pour le FC Chambly dans cette compétition.
2: Ouais, alors que Martial est en train d'intervenir justement pour disperser ce groupe de supporters un peu hostile. C'est les joies du direct, Nassim, qui t'amène vers cette question inattendue. Chambly-Dieppe le week-end prochain, tout simplement, le décor, je te laisse planter le décor de cette rencontre.
0: Bah, c'est une belle affiche déjà entre deux belles équipes hein, qui sont calibrées pour jouer l'autre tableau cette saison en National 1.
2: Ah, c'est bon.
0: Chambly jusqu'à présent a fait le plein à domicile. Hein. C'est 100% de victoire cette saison. Donc je pense que Chambly a les armes pour rebondir. On rappelle qu'en championnat, il reste sur une défaite hein, à Feny, 1-0. Du côté de Dieppe, ça ne va pas forcément bien. On est en train de s'offrir une mini-crise. Alors, ce n'est pas du niveau de Chantilly, mais il y a l'entraîneur Dilali Bekar qu'on a connu à Compiègne, qui s'est plaint il y a une dizaine de jours dans la presse ouvertement de promesses qu'on lui avait fait ses dirigeants et qui n'ont pas été tenues. Depuis, ils ont été éliminés en Coupe de France et ils ont perdu leur ils ont subi leur première défaite de la saison en championnat. Donc un club là qui est dans une mini crise. Donc bon, je pense que c'est le meilleur moment pour Chambly pour les prendre à domicile et se relancer dans la victoire.
2: Ouais, Dieppe qui est 7e de ce championnat de national et qui s'était incliné lors de la précédente journée. On s'en souvient, Maxime, parce que c'était face au Pays du Valois. Le Pays du Valois, on en dit un mot maintenant, sauf si tu veux ajouter quelque chose sur
3: Chambly. Une très rapide info, parce que hier soir, quand même au stade Walter Luzzi, avait lieu un match international. C'était le premier match international féminin organisé au stade Walter Luzzi entre l'Australie et Haïti, voilà, pour être tout à fait complet, qui s'est joué devant un tout petit peu plus de 1000 spectateurs. Je crois que l'écran a indiqué 1003 spectateurs.
0: C'est bon, moi je m'attendais à beaucoup moins quand j'ai vu l'affiche, on va pas se mentir, la féminine, c'est pas des équipes qui ont des grosses références.
3: Pour une victoire 7-1 de l'Australie, voilà, face à Haïti.
2: Ouais, belle initiative quand même du FC Chambly d'avoir accueilli cette rencontre entre Australie et Haïti. Haïti, oui, ils doivent pas en jouer beaucoup en plus des matchs internationaux sur le sol français, je pense.
3: C'est une très bonne question. Après, ils sont soutenus par une grosse communauté, notamment en Ile-de-France. Hein, donc, le public était majoritairement acquis à la cause d'Haïti.
2: C'est peut-être pour ça qu'il y avait autant de spectateurs.
3: Ce n'était pas le premier match international non plus organisé au stade Walter Luzzi, parce que je crois qu'il y avait eu un match de sélection africaine peu après l'inauguration. C'était pour le symbole.
2: Truc chroniqueur géopolitique de Radio Mercure, Maxime.
0: À quand un match du Canada?
3: Ah bah. À quand Jonathan David au stade Walter Luzzi?
1: Du FC Supra.
0: Bah ouais.
1: Club
2: exactement, club québécois, ouais.
1: Qui appartient au propriétaire du FC.
3: À quand un concert de Céline Dion au stade Walter Luzzi aussi?
0: Ah ouais, pourquoi pas pour conclure la tournée?
3: Bah ouais.
1: Ouais, mais là il est fatigué.
0: Avec des places à 12 000 euros.
3: On balance des idées après.
1: Enfin, t'es gay, Salène. Enfin, t'es gay.
2: Allez, on parle du Pays du Valois maintenant, Alix.

0: Pays du Valois qui était engagé aussi en Coupe de France, qui a joué à Laon devant 1000 spectateurs. Le Pays du Valois qui a fait respecter les 7 divisions d'écart qui les séparaient de Bussy, la Concorde, une équipe de départemental 3, et se sont imposés sur le score de 7-0. Une qualification qui va permettre au Pays du Valois de continuer son chemin dans cette Coupe de France, qui ont été victorieux lors de la précédente journée pour la première fois de leur histoire en national, 1-0. Le Pays du Valois qui affrontera lors de la prochaine journée
1: Mont-Louis,
0: je suis en train de chercher le classement sous mes yeux maintenant, et qui sont 10e de cette poule de National. Mis à part ça, il y a eu quelques surprises quand même dans ce tour de Coupe de France, avec des parcours de petites équipes qu'on n'attendait pas forcément à ce niveau, et le tirage au sort qui aura lieu demain soir pourrait réserver quelques belles affiches. Est-ce qu'on peut imaginer dès maintenant que le Pays du Valois rencontre Chambly par exemple?
1: Et ça pourrait, hein, au tirage.
0: Rien ne l'interdit dans le tirage.
2: Donc c'est une possibilité.
3: Ce serait dommage. Ouais,
4: c'est le dernier tour régional, donc ça va être une poule unique. Hein. Il y a même les clubs de Ligue 3.
1: Il y a Amiens, Valenciennes.
4: Amiens et Valenciennes dans la région, donc certains, ça peut faire des belles affiches.
2: Certains ont souffert, hein, notamment...
0: Amiens, c'était pas facile, ils sont qualifiés à Ville 2-0.
2: Ouais, c'est ça. Donc,
1: gros derby de la Somme, hein.
4: Ouais. Abbeville, ancien club de D2, je crois.
1: Exactement,
4: à l'époque,
1: avec Bernard Lama dans les cages à l'époque.
4: À Abbeville ?
1: Exactement, ouais.
2: Ah ouais ?
1: Ouais, tout à fait.
4: On apprend une, là.
1: Ouais.
4: Bernard Lama, il a joué à Abbeville.
1: Et oui. Et ouais, les gars. Vous n'étiez pas né encore.
4: Hein. Non, je ne l'avais pas su.
2: Ah ouais, non.
1: Ça date.
4: Ouais.
1: Hein.
4: Ouais.
2: Non, ouais, c'était le tout début de sa carrière.
1: Il était... Je pense que ça devait être au début de sa carrière, ouais. Bah, mais ouais, il a joué là-bas.
0: Tu l'as vu jouer ?
1: Non, je ne sais pas si j'étais né. Ou j'étais peut-être trop petit. Non, mais c'est quand même moins ancien que les Jokal, hein, les dessins des corbeaux.
0: Les deux corbacs qui sont si chers et qu'on salue d'ailleurs, fidèles auditeurs du MFC. Ouais, ils auraient pu essayer de gratter quelques infos du côté de Chantilly.
1: Le corbeau qui nous écoute, hein, qui nous écoute toujours.
2: Ah ouais, bah on le salue.
1: Un fidèle.
4: S'il a des infos.
1: En ce moment, il est calme, mais.
4: Il hiberne.
1: On aura peut-être prochainement.
0: Des nouvelles de Piocel, non?
1: Il suffit de regarder le classement de Bourg-en-Bresse. Hein. Voilà, on a la réponse.
0: Ça donne quoi?
1: Avant-dernier.
4: C'est avant-dernier, je crois.
1: Simplement.
0: Tu voulais ajouter quelque chose?
4: Ils ont bloqué les commentaires sur les réseaux sociaux.
1: Ouais, les gens ne peuvent plus rien mettre.
2: Par rapport au Pays du Valois.
0: J'ai déjà vu ça. Hein.
2: Par rapport au Pays du Valois, je disais qu'il restait quand même sur 2 victoires d'affilée.
1: 3.
2: 3.
1: Eh oui, Coupe de France, championnat, Coupe de France.
2: Ah ouais. Donc c'est vrai.
1: Ils peuvent peut-être faire la passe de 4 contre Mont-Louis.
2: Là, je pense que c'est l'idéal pour aborder ce match face à Mont-Louis. Et on s'attend à une victoire du Pays des Valois qui viendrait confirmer leur victoire précédente en championnat. On rappelle qu'on attend surtout une victoire à domicile, en fait. C'est surtout ça qui compte pour Pays du Valois. Donc c'est peut-être là, moi j'y crois. Et ça viendrait couronner ce début de saison finalement, qui est tout à fait dans les cordes, j'ai envie de dire, par rapport à un club de ce statut, par rapport à un promu comme le Pays du Valois. Donc pour l'instant, ils sont tout à fait dans les temps par rapport à leurs objectifs initiaux.
0: Un club dans les cordes, ce sera leur prochain déplacement au Pays du Valois, puisqu'ils iront sur la pelouse de Chantilly, justement, le 31 octobre, hein, pour
2: jour d'Halloween. Ensuite,
0: j'imagine, au match de Coupe de France
4: qui
0: sera prévu.
4: Derby qui fait peur.
2: Le derby qui fait peur, exactement.
0: Ouais. Derby de la peur. On sera là, évidemment, les amis, pour vous en parler, mais en attendant, on va marquer une petite pause musicale.
2: Ouais, et puis ce soir, en fait, on s'appuie sur un mastodonte de la chanson francophone, c'est Angèle. Angèle qui a sorti un titre au nom assez évocateur, Love Triangle, triangle amoureux, comme celui qui unit Martial, Michael et Vincent dans cette émission. C'est l'occasion de leur rendre hommage à tous les trois, à nos trois chroniqueurs adorés. On salue d'ailleurs Mika et Vincent, hein, qui sont absents ce soir, qu'on retrouvera bientôt. Et
0: on embrasse Clément aussi,
2: je sais pas, Clément de la partie, également. Hein, Clément également.
0: Beaucoup d'absents vers qui on dirige nos pensées en ce moment. Ce triangle amoureux.
2: Le bon se dépeuple, mais la qualité reste. En tout cas, tout de suite, c'est Angèle avec Love Triangle.

0: Allez, retour sur le plateau du Mercure Football Club sur Radio Mercure. On parle maintenant de la Ligue des Champions. Première soirée de cette deuxième journée de Ligue des Champions hier soir avec en ouverture le match entre Lens et le Sporting Portugal. Défaite 2-0 des Lensois désormais coachés par Yannick Cahuzac. Deux buts signés Luis Suarez, l'ancien Marseillais, et puis Doumbia à la 74e. Un match qui a échappé aux Lensois, Maxime, tout simplement, dépassé par l'efficacité des Portugais parce qu'ils ont quand même globalement dominé la rencontre, les coéquipiers de Florian Thauvin.
1: Bah ouais, leur match est pourtant correct, j'ai envie de dire, mais comme souvent, malheureusement, avec les clubs français, ça se joue. Ils prennent une leçon de réalisme en fait par leurs adversaires. Après, Luis Suarez notamment, c'est devenu un finisseur assez redoutable hein, parce que depuis quelques saisons, il est sur des stats absolument affolantes. Donc,
0: ouais, lui qui était passé par l'OM. Alors,
1: voilà, on se rappelle lui à l'OM où c'était une cata. Depuis qu'il est au Sporting Portugal, c'est devenu l'un des attaquants les plus prolifiques d'Europe. Donc voilà, ils ont malheureusement subi ce réalisme par les Portugais. Alors on se rappelle quand même que le premier match des Lensois dans cette Ligue des Champions, ça avait été une victoire compliquée. Hein. Ils revenaient d'un peu de nulle part, du côté de Prague. Voilà, c'était une occasion rêvée, je trouve, pour confirmer face à une équipe qui est théoriquement jouable pour des Lensois qui ont retrouvé un second souffle depuis le licenciement de Top Moller.
0: Relatif quand même.
1: Ouais, mais regarde, face à Lyon, c'était de bonne tenue. Hier, c'était bonne tenue. Bon, il y a la défaite au bout, mais voilà, on sent qu'il y a un peu plus d'allant, qu'il y a quelque chose qui ressemble plus à ce que Lens proposait la saison
0: tactiquement,
1: dernière.
0: Tactiquement, il pourra proposer sur la durée.
1: Il ne faut pas s'attendre à une révolution non plus, mais je trouve qu'il y a des joueurs un petit peu plus épanouis, en tout cas sur le terrain. Et ça s'est vu, mais comptablement, c'est une mauvaise performance réalisée par Lens par rapport à la suite de la poule.
0: C'est quand même une équipe dont l'animation offensive et l'efficacité reposent presque exclusivement sur Florian Thauvin. Il a fallu un but de l'excellent Sotoka le week-end dernier contre Lyon pour permettre aux Lensois de l'emporter. Mais ça paraît quand même un peu juste, Martial, pour exister en Ligue des Champions face à des équipes qui sont d'un autre calibre. Et le Sporting en fait partie. On le rappelle, ils ont été quart de finaliste la saison passée.
2: C'est certes pas suffisant. Moi, je fais juste un constat, c'est que le dernier match de Top Moller en Ligue des Champions, c'est une victoire. Et là, c'était quand même un coach, même si on le connaît pas spécialement, mais qui est expérimenté. Et il s'est passé ce qui s'est passé. Là, c'est Cahuzac. Moi, j'ai rien contre Cahuzac, bien au contraire. Mais peut-être que pour ce genre de match, encore un peu trop, c'est pas assez mûr quoi, pour gérer certaines situations. Voilà. Bon, après, ils ont fait le choix de faire comme ça. J'espère que ça portera ses fruits. Mais comme tu dis, tu l'as dit, Alexandre, hein, les résultats, ouais, c'est pour l'instant, c'est hors million, ça reste quand même en dents de scie. C'est pas. Et puis, comme on disait tout à l'heure, les clubs français souvent prennent, tu l'as dit, je crois que c'est toi qui l'as dit, une leçon de réalisme, ça joue sur des détails. Alors, même si tu fais des bons matchs, ces clubs-là n'arrivent pas à faire un match à haute intensité. Pendant 90 minutes, et dès qu'ils ont un petit coup de mou, l'adversaire en profite et ils arrivent à t'en planter un, à t'en planter deux, et après tu reviens pas en Ligue des Champions.
0: Match à haute intensité.
1: Vu le début de saison de Lens, je pense que ce sera. Alors, je sais que tu n'aimes pas trop ce terme, Martial, ce sera un exploit si Lens parvient à finir au moins barragiste de cette phase de Ligue des Champions.
2: Parce là, je te rejoins.
1: On les voit mal lutter quand même face à des équipes encore mieux armées que le Sporting Portugal. Ils proposent beaucoup d'envie, c'est un peu la caractéristique de Lens, en tout cas là-dessus qu'on les attend, que leurs supporters les attendent. Mais tu l'as sous-entendu, Alexandre, tactiquement, je pense que c'est un peu juste, notamment. Il y a eu aussi la perte de certains talents. On a une équipe peut-être un petit peu moins talentueuse qu'elle ne l'était la saison dernière, notamment. Bon, tout ça, ça se paye cash aussi en Ligue des Champions face à des équipes, au contraire, qui se sont, pour la plupart d'entre elles, renforcées efficacement.
0: Et j'allais dire tout à l'heure que les Lensois allaient devoir sortir un match à haute intensité la semaine prochaine parce qu'ils se déplacent sur la pelouse du Club Bruges. Et ça, c'était le résultat canon de cette soirée hier. Ils se sont imposés 4-3 sur la pelouse de l'Inter de Milan. Un Inter de Milan dans lequel ne jouait pas Benjamin Pavard, mais qui a quand même, j'ai envie de dire, sombré défensivement avec beaucoup d'errements et un but aussi durant lequel le gardien Martinez est parti complètement à la pêche avec un triplé de l'Allemand, l'attaquant allemand très soldi, et un but de Vermont en toute fin de rencontre.
1: Allemand, mais qui peut aussi jouer pour l'Italie en fait. Il n'a pas encore pris sa décision concernant sa potentielle sélection, donc il y a une bataille Italie-Allemagne en fait pour le séduire.
0: Pour un attaquant qui évolue en Belgique, on le rappelle, a quand même frappé un grand coup hier, le Club Bruges qui avait déjà fait très mal, on s'en souvient, à l'OM la saison dernière en gagnant 3-0.
3: On s'en rappelle.
1: Ouais.
0: Mais qui sera le prochain adversaire de Lens.
1: Club Bruges, exemple typique d'un club pourtant qui n'a pas des moyens faramineux, mais qui en Ligue des Champions, depuis là aussi quelques saisons, en fait, est je trouve impressionnant pour un club de cette stature. Là, ils vont s'imposer à l'Inter, ils en mettent 4. La saison dernière, tu l'as dit, ils ont mis à terre un club comme l'OM. Mais il n'y avait pas que l'OM hein, sur qui ils ont roulé. C'est une équipe qui a réalisé de très très bonnes performances. Et quand ils affrontent des équipes d'un calibre supérieur, ou en tout cas censées être d'un calibre supérieur, ils ne se couchent pas devant ces équipes. Ils proposent du jeu, ils essayent de marquer des buts. Hier, ça leur a souri. Je trouve ça assez impressionnant ce que propose ce club belge depuis quelques années, et je trouve que c'est le genre d'exemple que des clubs français parfois un petit peu qui sont facilement à la recherche d'excuses, on va dire, de circonstances atténuantes pour expliquer leur performance en Europe, c'est le genre d'exemple qu'ils devraient suivre de politique sportive. On cherche à faire éclore, mais c'est efficace cette fois-ci, de jeunes talents belges notamment. Il y a quelques transferts clés qui permettent d'alimenter les caisses, parce que le championnat belge en termes de recettes, c'est quand même pas grand chose. Et puis par contre, avec les performances européennes, là aussi on remplit les caisses. Il faut avancer dans les tours pour toucher des gros chèques, et ça permet derrière d'être très ambitieux sur le marché des transferts, de pouvoir garder une saison de plus au moins certains jeunes talentueux. Bref, c'est un cercle vertueux qui se met en place, et eux ils l'ont bien compris, donc petite idée à creuser pour nos clubs et nos décideurs, surtout français.
0: Massime.
3: Ouais, le problème c'est que c'est une différence d'expérience en fait entre les clubs français et ce genre de clubs qui n'ont pas forcément plus de sous, mais qui sont dans des championnats mineurs où ils sont ultra dominateurs. Je pense au Sporting qui est toujours dans les 3 tous les ans, ou à Club Bruges qui doit être dans les 2 aussi tous les ans en Belgique, et qui donc du coup se qualifie tous les ans pour la Ligue des Champions et arrive dans cette compétition avec l'expérience des années précédentes, quand ça fait 4, 5, 6 ans, 10 ans que tu fais partie de ce Gotha européen et de cette Ligue des Champions, t'as l'habitude dans la manière d'aborder les rencontres. Le problème des clubs français, c'est qu'hormis le PSG, t'as un turnover. C'est que des clubs qui n'y reviennent que tous les 3-4 ans. Alors un coup c'est Lens, un coup c'est Lyon, un coup c'est Lille, un coup c'est Marseille. Ce qu'il faudrait en fait, c'est que ce soit... Mais bon, ça se décrète pas, après c'est le sportif.
2: Toujours
3: les
2: mêmes.
3: Mais que ce soit en fait les 2-3 mêmes, même si ça perdrait peut-être un peu de suspense pour certains et de saveur. Mais au moins, ça permettra à ces clubs français d'avoir cette expérience au moment d'aborder les matchs. Puisque, comme Maxime le disait, en fait, à chaque fois, c'est une différence aussi de réalisme. Et tu te fais à chaque fois sur les détails à voir, en fait, même en faisant souvent des matchs assez honnêtes, hein. Mais au moment où c'est important, c'est ces clubs-là qui savent faire la diff, avec notamment cette expérience et des joueurs qui n'ont pas forcément plus de talent qu'en France, mais qui savent se transcender sur ces rencontres-là.
1: Mais, alors, à la différence juste que quand tu finis deuxième du championnat belge ou troisième du championnat portugais, tu n'es pas automatiquement qualifié en Ligue des Champions. Donc tu n'as pas non plus une place assurée en Ligue des Champions tous les ans. Tu passes par des barrages, tour préliminaire. Alors, souvent, c'est face à des équipes plus abordable, mais il suffit d'un été où tu as un peu foiré ton recrutement, ta place n'est pas garantie en Ligue des Champions, donc ils ont quand même un peu plus d'obstacles avec le français pour justement atteindre cette compétition, malgré un très bon classement quasi assuré durant la saison.
2: Ah, mais ils arrivent toujours à s'en sortir et à faire des parcours intéressants chaque saison. Et, tu l'as dit, Nassim, cette question d'expérience en Ligue des Champions, elle est hyper importante.
0: Le manque de réalisme n'est pas une excuse que Davide Ancelotti a brandi hier soir au moment d'analyser la défaite de son équipe lilloise sur la pelouse d'Arsenal. Les Lillois qui ont été battus par plus fort qu'eux après une belle première mi-temps pourtant, mais 3-0, la note est salée. Et puis surtout, le sort du match a été scellé en quelques 7 minutes par un but de Timber, d'Eze et puis de Saka. Les Gunners qui ont fait le boulot tout simplement face à un adversaire lillois qui, pour confirmer ce que l'on vient de dire, est encore en phase d'apprentissage dans cette compétition.
2: Oui, en phase d'apprentissage, même s'ils ont donné des joueurs qui ont déjà joué cette compétition-là. Enfin, moi, j'ai regardé le match, hein, comme vous, comme beaucoup de monde. J'ai été enchanté par la première mi-temps de Lille. J'ai trouvé que tactiquement, c'était bien en place, même s'il y a eu quelques situations où ils ont un petit peu souffert. Mais ils arrivaient parfaitement à contenir Arsenal. Par contre, la seconde période, j'étais totalement déçu parce qu'ils se sont fait littéralement marcher dessus. Bah oui. Et c'est prendre 7 buts en 7 minutes, c'est énorme. 3 buts en 7 minutes.
0: 7 en 7 minutes,
2: ouais, c'est vraiment énorme. 3 en 7 minutes, c'est énorme aussi. Mais voilà, on sait qu'Arsenal, c'est un rouleau compresseur, mais là-dessus, Lille n'a jamais eu, à ce moment-là du match, les arguments pour répondre, pour les contrer, pour monter son bloc, pour... Notamment, je vois le deuxième but, quoi. Il y a un espace énorme pour le joueur. Il fait la différence sur sa prise de balle. Il a plus qu'à ajuster le gardien. Enfin, t'es un petit peu trop loin de lui. Et on sait qu'avec ce genre de joueur, si tu laisses à 50 cm, 1 mètre, c'est cuit. On l'a vu. Mais bon, la défaite, elle est pas illogique. Moi, ce qui m'embête, c'est les 3 buts en peu de temps.
1: Ouais, mais après, tu regardes aussi les différences d'effectifs entre les deux équipes. Là, t'es vraiment dans deux dimensions. Lointaine hein, entre Arsenal et Lille. Mais tu vois le banc d'Arsenal qui sont capables de faire rentrer et du côté de Lille, bon, tu as envie de pleurer quand même hein, parce que
2: c'est vrai, mais
1: tu
2: regarde.
1: Sens qu'on est sur des limites qui sont vraiment très fortes sur l'effectif en soi. Et puis tu as quand même joué face au vice-champion d'Europe, champion d'Angleterre. Arteta il a pris son temps justement pour déployer un collectif qui soit très solide, à défaut d'être toujours spectaculaire. Mais face à un tel bloc équipe. Si tu crées pas la différence premier, tu t'exposes fatalement à une équipe qui est patiente, qui va prendre son temps peut-être pour marquer, mais qui va finir par marquer parce qu'elle va régulièrement t'acculer, parce qu'elle va t'épuiser aussi. Tu vas courir derrière la balle. Bon, puis une fois que la brèche est trouvée de leur côté, ils relâchent plus la pression et c'est aussi l'une des meilleures défenses d'Europe, Arsenal. Donc pour revenir.
2: Mais moi j'entends ça, je suis d'accord avec toi. Hein. Par contre, si tu regardes le match Bayern contre Viking, oui. Tu as 3 partout. Qui connaît ce club Viking? Qui connaît les joueurs de cette équipe? Vous les connaissez? Il y a très peu qui les connaissent, à mon avis. Ils ont montré...
3: C'est un club de quel pays?
2: Norvège.
1: Norvège.
2: Ils mènent 2-0. Ils se font rattraper à 2-2. Ils perdent 3-2. Et ils continuent quand même à jouer, à essayer d'aller de l'avant. Et finalement, ils tirent le 3-3. Et je pense qu'ils ont un effectif moins qualitatif que le LOSC.
3: Ah bah c'est sûr. Voilà. Ou que Lens. Vous disiez qu'après un rouge. Hein.
0: Mais c'est pour ça qu'il
3: a acheté le ballon sur un mec.
2: Il y a aussi cette question de mentalité. Et
1: alors après, il y a aussi un autre petit truc. C'est que le Bayern est allé jouer à Stavanger. Donc c'est pas loin du cercle polaire, je crois. Enfin, c'est quand même très au nord de la Norvège. Alors, c'est pas non plus la même chose d'aller jouer là-bas que de jouer à l'Emirates, par exemple.
2: Non, c'est certain, mais...
1: Ça a joué un petit peu, mais je suis d'accord avec toi sur le fond.
2: Je parle dans les intentions.
1: Ouais, c'est vrai.
2: Dans les intentions. Dans la mentalité, surtout.
1: Capable de tenir tête au Bayern, même si c'est chez toi, t'es en Ligue des Champions, ils ont sorti la grosse équipe, en plus, ce Bayern. Il y avait tous les titulaires alignés. Bon, leur tenir tête, leur marquer 3 buts, c'est pas à la portée de tout le monde.
3: C'est un exploit, totalement. Viking.
0: La grosse affiche de ce soir oppose Manchester City au Paris Saint-Germain, les Mancuniens qui reçoivent le double champion d'Europe en titre. Manchester, Maxime, qui est dans une situation très délicate, hein, puisqu'ils ont été condamnés, en tout cas pas encore condamnés, mais reconnus coupables de plus d'une centaine de chefs d'accusation qui pourraient finalement remettre en péril l'intégralité des titres qu'ils ont conquis depuis l'arrivée au pouvoir des Émiratis. Manchester City qui a dû subir les foudres également du public de Liverpool, à l'image un peu de ce que pensent les Anglais de cette condamnation et de l'injustice qu'ils ressentent le week-end dernier quand ils sont allés s'imposer 3-0 sur la pelouse d'Anfield. Le foot football finalement de Manchester et cette belle victoire est passée au second plan parce que cette j'allais dire condamnation, mais on n'en est pas encore là, mais ce jugement rend beaucoup de monde aigri finalement en Angleterre.
1: C'est vrai, et bah, pas seulement en Angleterre, parce que même les adversaires en Ligue des Champions, justement Manchester City, qui a gagné une Ligue des Champions hein, pendant... sur ce laps de temps, bah, se disent qu'ils ont été aussi floués. C'est, on parle d'une centaine effectivement d'infractions, comme tu l'as dit Alexandre. Et effectivement, on a des voix en Angleterre notamment d'entraîneurs, d'anciens joueurs aussi, qui disent que voilà, ils aimeraient bien récupérer les titres qu'ils ont perdus en finale face à Manchester City, ou alors si tu as fini dauphin de cette équipe sur cette période, bah, t'aimerais bien récupérer un titre qui t'était dû face à une équipe en fait qui a triché tout simplement. Donc c'est un, mais alors, on est voilà, on n'est pas au dénouement de l'affaire non plus, parce que il faut maintenant que la justice continue son œuvre. Il va y avoir évidemment des appels.
3: Parce que j'ai pas
1: c'est
3: suivi
1: des
3: dossier.
1: Infractions de type financière notamment, comment dire, dissimulation de d'opérations comptables permettant de gonfler artificiellement les revenus pour échapper au fair play financier, ce genre de choses. Entre autres. Mais en fait, ils n'ont pas joué avec les codes imposés, notamment pour la première ligue, qui a normalement un cadre assez strict concernant les revenus.
3: Ils peuvent prendre cher.
1: Ah bah en théorie, ils peuvent prendre l'exclusion du championnat, par exemple.
3: Ils peuvent être relégués comme la Juve à une époque, alors c'était pour autre chose, mais...
1: relégués en D2... Sportivement, ça peut faire très mal.
0: Beaucoup plus que la D2.
2: Et même à l'échelle européenne,
3: ils peuvent perdre. Ils font quand même la saison, ils continuent à jouer.
1: Oui, parce que pour l'instant, il n'y a pas de décision définitive qui a été
0: rendue. Ce qui se passe, c'est qu'il y a une très grosse pression de la part des Émirats Arabes Unis sur le gouvernement anglais, parce qu'ils ont consenti un certain nombre d'investissements dans le pays pour développer des infrastructures. Et ils menacent d'arrêter finalement tous ces investissements
3: City n'aura rien, quoi.
0: Au cas où City serait condamné. Alors,
3: ils vont encore payer.
0: Pour le moment, on en est là.
3: Puis il n'y aura rien.
0: Après, il y a un scénario dans lequel City est condamné et pour préserver ses joueurs, les Erling Haaland, Ryan Cherki, Jérémy Doku, tout ce petit monde va jouer à 3 jusqu'à la fin de la saison.
3: Mais à la Juve, tu avais Buffon, Trezeguet, des gros joueurs qui étaient restés en D2.
0: Oui,
3: Camoranesi, sous les ordres de Dédé,
2: de Deschamps.
1: Exactement.
0: Et des joueurs qui n'étaient pas restés, Lilian Thuram était parti, Patrick Vieira aussi.
3: Dans le championship et tout, mais en tout cas à l'époque, il l'avait fait, les gars.
1: Ibrahimovic était parti.
3: Cherki qui a marqué.
0: Ouais, mais ça restera à voir quand même, parce que si City est en effet touché par une sanction, ce serait certainement pas une relégation en deuxième division, ce serait certainement beaucoup plus loin que ça se jouerait pour les Citizens.
1: Et puis effectivement, ça
3: comment on dit R2 en anglais.
1: Ça peut appauvrir leur palmarès, parce que ça peut faire, si on se base sur un autre sport, comme Lance Armstrong qui avait perdu ses titres, puisqu'il avait été reconnu coupable de tricherie avec le dopage. Là, c'est un peu le même cas de figure, donc on peut décider effectivement d'enlever tous ses titres à City. Alors après, le débat, ce sera, est-ce que quand t'es un club qui a perdu ses titres sur cette période, tu fais absolument tout pour récupérer le titre, ou on laisse un palmarès vacant, en fait, sur ces années-là? Après, ça, c'est un débat qui appartient... aux principaux concernés. Je trouve ça toujours un peu dommage de récupérer un titre des années plus tard, alors que t'as pas l'ascension de l'avoir gagné sur le terrain. Mais autant laisser un palmarès vierge, en fait.
0: Parle-en aux Marocains, et ils l'ont récupéré quelques semaines après la finale de la Coupe de France.
1: Oui, mais là, normalement, il y a encore une décision.
2: C'est pas encore tout à fait fini, cette histoire.
0: Pas encore tout à fait fini.
1: Mais je crois que ça s'est fait la semaine dernière, et on n'a toujours pas de nouvelles. Donc ça promet encore.
3: Ils sont encore en train de délibérer.
1: Ouais.
0: Un petit mot sur la Ligue Europa. Demain, il y a quelques affiches sympas. Lyon qui va défier Crystal Palace. Ah. Ce sera en ouverture de cette soirée de Ligue Europa.
1: Le Pierre Sagico,
0: ah oui. Exactement. Et puis le duel entre l'Olympique de Marseille et l'Olympiakos. L'Olympico.
3: Le Matético.
2: Deux très bons matchs. Deux très bons matchs demain.
0: On peut ajouter que Rennes jouera contre l'OFI Crète et qu'en Ligue Conférence, ton Monaco, Maxime, se déplacera sur la pelouse du CSKA Sofia. Et là, ça me revient. Pourquoi je peux parler de Sofia cette semaine? C'est Monaco qui défiera Sofia.
3: Belle affiche.
0: Ouais.
1: Ça aurait été une belle affiche il y a 20 ans de cela, je pense. Et CSKA Sofia, bon, c'est... Il faut gagner là-bas. Hein. Honnêtement, c'est une équipe d'argent.
2: Comment sera la pelouse aussi?
3: Pas trop parce que...
2: Comment sera la pelouse là-bas demain?
1: Pourquoi tu as une info sur les infos?
2: Souvent les pelouses, souvent elles sont compliquées quand tu regardes certains matchs de Coupe d'Europe, les pelouses là-bas.
0: À Sofia?
2: Ouais.
0: Bon, voilà, je te laisse la responsabilité de ces paroles, Martial.
2: On verra demain. Ouais. Bah, si le terrain est mauvais, j'aurai raison. S'il est bon, il n'y a coup de pas.
0: Et l'état des terrains.
1: On en parlait du championnat bulgare, enfin du football bulgare qui est dans le creux de la vague depuis plusieurs années, qui a sorti de superbes joueurs par le passé, mais qui. Bah, il n'y a plus de stars bulgares, en fait. Enfin, citez-moi un joueur bulgare actuellement.
0: Voilà.
2: On est resté sur les Ristov, Stoïkov,
3: dernier c'est Dimitar Berbatov, qui est un super joueur.
2: Ces gens-là, mais après maintenant, oui, je sais pas.
3: Oui, oui, époque Stoïkov, il y avait une équipe de fous, mais ouais. Trifon Ivanov,
2: c'était la folie.
3: J'avais son Panini avec ses cheveux longs là. qui est décédé, je crois d'ailleurs depuis.
2: Le beau France.
1: Oui, oui, il est décédé.
2: Le beau France Bulgarie, les gars.
3: Le fameux
2: beau France Bulgarie.
3: La fameuse frappe sous la barre.
2: C'est ça.
0: Voyons maintenant, Maxime, qui sont les stars des pronostics.
3: C'est Alix. Je suis sûr que si elle joue, elle est meilleure que moi cette année.
1: Et ce sera peut-être.
2: Attends, je suis en train de revenir à ton niveau là pour l'instant.
1: Une surprise de l'année, tu sais. Eh ben, un classement qui a connu quelques bouleversements, ouais. Alexandre, notamment par ta faute, ou grâce à toi, ça dépend du point de vue, avec un leader qui reste le même, c'est moi-même, 23 points au total et 2 points marqués seulement la semaine dernière, ce qui permet à Clément de faire un petit rapproché, 20 points au total pour Clément, 3 points marqués. Troisième, Mika, qui n'en finit pas de surprendre, hein, 17 incroyable. Points pour Mika, 2 points marqués. Quatrième, Alexandre, grâce à 8 points de alors, plus dans la besace, 16 points maintenant chapeau. Pour toi. Et tu dépasses donc Martial, 0 points Martial la semaine dernière,
2: points, ouais.
1: 15
2: ouais.
1: points. Sixième, Vincent, qui a une particularité cette saison, c'est qu'il a décidé de jouer une journée sur deux, donc c'est 0 points marqué ouais. par Vincent et 11 points total.
3: Citer, là.
1: Et Nassim, ah, Nassim, qu'est-ce que tu fais?
2: Dernier,
1: 0 points marqué et 8 points au total.
3: J'ai que 8 points.
1: Eh oui.
3: C'est la cata.
1: Exactement.
0: C'est pour ça que j'ai ouvert l'antenne comme ça.
2: Pourtant, t'as un beau gobelet.
3: Ouais.
2: Un beau gobelet.
3: Moi qui étais là pour que je puisse boire un coup parce que j'ai ouais. une poussière dans la gorge après ouais. l'émission.
2: C'est pas une bonne semaine. Hein. J'ai vu les résultats, j'étais vert.
3: Ouais.
1: Ouais, t'es comme Chanty.
3: Mais c'est des affiches bizarres qui nous fait pronostiquer aussi, l'ami Maxime.
1: T'es comme Chanty, tu bois la tasse finalement.
3: Tout à fait.
0: Les résultats qui resteront gravés sur les murs du studio.
3: Lyon, en 1980.
1: Lyon Crystal Palace, c'est la première affiche à pronostiquer, on l'a mentionné rapidement, jeudi, enfin demain, à 18h45, Pierre Sage de retour à Lyon, la grosse affiche demain soir de cette Ligue Europa. Nassim, honneur au dernier.
3: 1-3.
1: Ah ouais, la crise à Lyon alors. Martial.
2: Oh. Ouais, c'est Lyon Crystal, on sait rien. Je sais plus, on comprend plus le football. On se bat sur les classements quand c'est les championnats, ça marche pas. Allez, un partout.
1: Et ben tout ça pour ça, hein. Alexandre. Ouais.
0: 2-0 pour Crystal Palace.
1: Lyon dans le piège de Crystal finalement. Mmh. Et ouais. pour moi, ce sera. Allez, je vais vous suivre sur la victoire de Crystal Palace. 1-0. On part au Pays du Valois, messieurs, qui reçoit Montlouis ce week-end pour peut-être la première victoire à domicile, qui sait. Match sur le papier abordable, ils sont sur une bonne dynamique. Pourquoi pas Martial?
2: 3-1, Pays du Valois.
1: Eh ben, c'est noté et on espère que tu leur porteras chance, j'espère. Alexandre.
0: 1-0, Pays du Valois.
1: Nassim.
3: 2-0, Pays du Valois. Ça va gagner.
1: 0-0 entre le Pays du Valois et Montlouis.
3: Y a rien, Montlouis. C'est l'équipe contre qui Chantilly a pris un point cette saison. Pour vous donner un ordre d'idée.
1: Et enfin, on part en Turquie. Lundi à 19h aura lieu le choc du tableau entre Trabzonspor, 5e avec 13 points, et Beşiktaş, 2e avec 15 points. Beşiktaş, on le sait, Alexandre, notamment tombeur de l'OM cette saison.
0: Et oui, c'est vrai.
1: Assez
0: c'est
1: spectaculaire.
0: Vrai. On trop souvent.
3: Le Trabzonspor de Mossala.
1: Et de Mossala, effectivement. Trabzonspor, Beşiktaş, Alexandre.
2: Ils sont combien au classement, Trabzon
1: 5e avec 13 points. Ils sont à 2 points de la tête, en fait.
0: Beşiktaş 3-1.
1: 1-3 donc, victoire voilà, de Beşiktaş à l'extérieur. Ok, Martial.
2: Beşiktaş 1-2.
1: Nassim.
3: 2-1 Trabzonspor, doublé de Mohamed Salah, pardon. Je suis obligé. Sinon ce soir je mange des cailloux.
1: Un partout entre Trabzon et Beşiktaş, but de Salah et but de Vlahovic en face. Le scénario est déjà écrit.
0: Bah merci les amis, merci Alix d'avoir assuré la technique ce soir. On se retrouve la semaine
3: prochaine.
0: On
3: ne
0: se retrouve
3: pourtant.
0: Pas la semaine prochaine en fait les amis, parce que ça va être les vacances.
1: Ah oui, déjà.
0: Sauf
1: hein.
0: si tu assures la permanence.
1: Bah, je ne serai pas à Beauvais pour tout vous avouer, donc il n'y aura pas d'émission la semaine prochaine je crois.
0: Ah, ça c'est un coup dur énorme pour les millions de Français qui
1: on
0: nous
1: est sous le coup d'une centaine d'infractions.
3: C'est dommage,
1: donc, voilà,
3: pour débriefer la victoire de Chantilly, 3-0 à Saint-Privé-Saint-Hilaire.
0: Il faudra suivre tout ça à distance. Peut-être bientôt un nouveau numéro de lundi sport, Nassim.
3: Ouais, je pense pas lundi qui arrive, mais lundi d'après, certainement. Je vais essayer d'avoir le nez fin, parce que la dernière fois, j'avais invité Nico Capelli une semaine avant que ça parte en live à Chantilly. Ouais, ouais. Je sais pas si quelqu'un va vouloir venir dans ce studio.
0: À suivre. En tout cas, merci de nous avoir écoutés. Bonne semaine à tous et à bientôt. Ciao.
1: Salut. Salut.
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